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2: Bonjour à tous. Il fait toujours chaud en France. 61 départements sont en vigilance rouge canicule aujourd'hui, mais 11 départements de l'ouest et du sud-ouest sont passés de l'alerte maximale à l'orange. Les températures devraient tout de même rester très chaudes sur une majeure partie du pays, avec 39 à 41 degrés attendus d'Auvergne-Rhône-Alpes à la Bourgogne-Franche-Comté. Un épisode caniculaire qui met les hôpitaux sous tension, notamment les services d'urgence. Dans les Hauts-de-France, le SAMU a reçu hier 30% d'appels de plus que le même jour en 2025 selon la préfecture de région. Et à Paris, le préfet de police Patrice Faure a annoncé interdire la consommation d'alcool sur la voie publique dans la capitale à partir de midi. La vente d'alcool est également prohibée dès 18h. Autre conséquence, le trafic ferroviaire est toujours perturbé. La canicule a obligé la SNCF à supprimer près de 10% de ses trains et la direction n'exclut pas d'en supprimer davantage si la sécurité était mise en danger dans les prochains jours, pourtant période de départ en vacances. Et Sébastien Lecornu lance un appel au maire. Il a envoyé hier un courrier aux édiles de France, selon plusieurs médias. Le Premier ministre dit refuser que le gouvernement porte seul la responsabilité de l'État dans la gestion de cette crise climatique. Il plaide également pour un débat de bon sens sur la climatisation. Dans le reste de l'actualité, Emmanuel Macron et Giorgia Meloni affichent une relation sérieuse, mais pas glaciale. Les dirigeants français et italiens étaient réunis pour un sommet organisé hier à Antibes. Ils se sont attachés à dissiper leur dissonance. Le bilan s'alourdit après ce violent séisme hier au Venezuela. Au moins 235 personnes sont mortes. Les recherches se poursuivent dans les décombres d'immeubles effondrés pour tenter de secourir des survivants pris au piège. Marie-Lise Léon, reconduite à la tête de la CFDT, la secrétaire générale du syndicat depuis 2023, a été réélue hier par le Bureau national. Et puis le football, l'équipe de France joue ce soir son dernier match de phase de groupe de la Coupe du Monde. Les Bleus affrontent la Norvège. France-Norvège, c'est à 21h. Excellent début de journée à tous.
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3: Bonjour à toutes et à tous, bienvenue ce matin dans la matinale. On respire un petit chouïa ce matin, voilà, avec les orages qui ont eu lieu hier, en tout cas ceux du côté de Sillé et puis en Sarthe en général. Par contre, il y a eu quelques dégâts, hein, on l'a vu hier, j'ai vu ça ce matin sur les réseaux du côté de Rouen, hein, pas mal de poteaux qui sont tombés. Alors je ne sais pas pour les autres villes, mais apparemment ça a été plus ou moins, hein, en tout cas les élus et les agents de Rouen se sont affairés, hein, apparemment pour mettre au mieux, réparer au mieux, en tout cas en urgence, ce qui pouvait l'être. Voilà, c'est ça. Mais c'est vrai que l'orage a été rapide, mais un peu violent quand même, hein. Ça a été en vite fait, quoi. Donc, mais par contre, ça a rafraîchi. On a passé, en tout cas, moi, j'ai mieux dormi cette nuit. On respire un petit peu plus déjà ce matin, même si, hein, il va faire encore 35 degrés cet après-midi. Donc, on verra ça tout à l'heure, bien sûr, dans quelques minutes. La météo de ce jour, de ce week-end, la tendance de la semaine prochaine. Puisque là aujourd'hui, comme je le disais, c'est la dernière de la saison. C'est le dernier, la dernière fois que vous avez entendu ce générique et ces jingles. Normalement, je les change chaque année. On verra, mais normalement, je vais les changer. Il n'y a pas de raison pour reprendre en septembre avec une nouvelle émission, des nouvelles rubriques. En général, on change deux trois petites choses, voilà, histoire de se renouveler. Et je serai ravi de vous retrouver, évidemment, ravi de vous retrouver si tout va bien. J'espère, en tout cas, à la rentrée, bien sûr, aux alentours de fin août. Début septembre. En tout cas, aujourd'hui, on est le vendredi 26 juin. Voilà, il reste encore quelques jours, hein, avant la fin de ce mois de juin. La grille d'été, commence lundi, hein, la nouvelle grille d'été de la radio. Vous pouvez retrouver la grille d'été sur notre site internet ou sur notre page Facebook, hein, également. Et puis, je rappelle, il y a également un concours qui est organisé pour le festival à tout bout de champ pour gagner des passes week-end. 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Donc d'ailleurs Pauline a reçu hier Matmata en interview, hein, plus de 30 minutes d'après ce qu'on m'a dit. Moi j'ai reçu LMZG aussi, les stagiaires ont reçu aussi un autre, le groupe qui a gagné le tremplin, Orion et Dos, je crois. Et en tout cas, voilà, pas mal d'interviews que vous entendrez, même s'il n'y a plus de matinale, hein, il y aura des interviews, des choses à la place, bien évidemment. Une bonne programmation musicale estivale aussi. Tranquille pour avoir les pieds dans l'eau et écouter Fréquencier. Alors, vous ne mettez pas le poste dans l'eau, sinon ça ne marche plus. Voilà, bon, 7h05, je suis un peu bavard ce matin, mais c'est parce que je suis en forme, j'ai trop dormi là, ça y est. J'ai dormi au moins 5 heures d'affilée, c'est incroyable. J'ai l'impression d'avoir dormi 2 jours. On est donc, voilà, on est parti hein, pour cette matinale. On retrouve bien sûr l'éphéméride, la météo, l'horoscope, la revue de presse, les offres d'emploi, la télé, l'info insolite ce matin dans la première heure. En deuxième heure, on retrouve la tactique du gendarme. Voilà, c'est la chanson humoristique avec Bourvil. Où est-ce que j'ai mis mon flingue? C'est un peu bizarre comme titre de chanson. C'est If Renault Was a Punk, le groupe voilà, qui reprend tout un album de chansons de Renault, version punk rock. On retrouve aussi un cover de Elvis, c'est The House of the Rising Sun de The Animals à la guitare en acoustique. J'ai deux remixes aussi, j'ai Madonna que je devais passer hier, j'ai pas eu le temps, Like a Prayer, j'ai un Joe Dassin aussi sifflé sur la colline, c'est Alex Remix, mais c'est pas Joe Dassin qui chante, c'est même un cover, on va dire, version remix quoi. Bon voilà, pas mal de choses, on va écouter Les Vents Passent aussi avec Punk Ouvrier justement ce matin, voilà, Bad Bunny avec Nueva York, Rosalía, La Rumba del Perdone, voilà, pas mal de petites choses. Ah, Eric Chardin, l'été sera chaud aussi, tiens. Mon petit loup, Flavia Coelho, voilà, des trucs qui sentent bon un peu l'été quand même. Hein, voilà. Faut prendre quand même l'été du bon côté, même si, voilà, on sait pas encore quelle canicule nous attend derrière la tête. 7h06, allez, on va y aller cette fois-ci. Et puis, on commence avec l'éphéméride, évidemment, de ce vendredi 26 juin.
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3: L'éphéméride de ce vendredi 26 juin, le soleil s'est levé à 5h48 et il se couche à 21h58. Aujourd'hui, c'est la journée internationale contre l'abus et le trafic illicite des drogues. Voilà, depuis 1987, c'est également la journée internationale pour le soutien aux victimes de la torture depuis 1997. Aujourd'hui, on fête les Anthelmes. Bonjour, pas les Anthelmes de télé, hein. Oh, c'est pas drôle ça. Les Anthelmes, A-N-T-H-E-L-M. LME, ouais. Anthelme, viens ici Anthelme. J'en connais pas, mais bon, si vous en connaissez un, allez tout de suite lui faire un petit bisou pour sa fête, évidemment. On peut conduire un cheval à l'abreuvoir, mais non le forcer à boire. Oh, c'est beau. Je ne sais pas qui a trouvé ce proverbe, mais c'est magnifique. Alors là, je n'ai pas de mots. C'est la fête nationale à Madagascar aujourd'hui, c'est le jour de l'indépendance depuis 1960. Les anniversaires du jour, qui fête son anniversaire aujourd'hui? On a la grande, par son talent, peut-être pas par sa taille, Ariana Grande, qui fête ses 33 ans. Aujourd'hui, Jacob Elordi, qui cartonne en ce moment dans plusieurs films. Il a fait Frankenstein aussi, voilà, pas mal de choses. Jacob Elordi, lui, fête ses 29 ans. Oui, la série Euphoria, voilà, c'est ça aussi. Là. On a la chanteuse Indila qui fête ses 42 ans. Aujourd'hui également, Damien Sargue, chanteur notamment de comédies musicales, entre autres, mais pas que, il fête ses 45 ans. Aujourd'hui, l'acteur Samuel Benchetrit lui fête ses 53 ans. Il y a Garou qui fête ses 54 ans. Et également, aujourd'hui, le footballeur en retraite, mais pas si vieux que ça, Paolo Maldini, 58 ans, qui doit être bien malheureux en ce moment, hein, de voir que l'Italie ne se qualifie pas pour la Coupe du Monde, c'est bien dommage. Danny Boone fête ses 60 ans, Benoît Hamon fête ses 59 ans. Aujourd'hui, on a Greg Lemon, ancien coureur cycliste, qui fête ses 65 ans. Et puis, on a Véronique Genest, qui fête ses 70 ans. Chris Isaac, il y en a des anniversaires aujourd'hui, Chris Isaac, lui, fête ses 70 ans. Et puis, on a l'ancien journaliste aujourd'hui à la retraite, Rachid Arab, lui qui fête ses 71 ans. Encore un footballeur, Maxime Bossis. Allez, les Verts. Et puis, c'est les Verts ou c'est Rocheteau, je ne sais plus. Et en tout cas, international français, évidemment, il fête ses 71 ans aujourd'hui. Voilà. Et enfin, on termine avec Gilberto Gil, brésilien, chanteur brésilien, qui lui fête ses 84 ans également aujourd'hui. Voilà pour les anniversaires du jour. Si c'est le vôtre, bon anniversaire, hein, bien sûr. sûr, évidemment. Les événements qui se sont produits en 26 juin. Le 26 juin 1967, l'actrice française Françoise d'Orléac périt dans un accident de voiture à l'âge de 25 ans. On a pu apprécier son talent, notamment dans Arsène Lupin contre Arsène Lupin, L'Homme de Rio, Gengis Khan et bien sûr Les Demoiselles de Rochefort. Elle était la sœur de Catherine Deneuve. Premier Grand Prix automobile de France au Mans en 1906. Signature de la Charte des Nations Unies en 1945. Une voie maritime du Saint-Laurent est inaugurée par la reine Elisabeth II et le président américain Dwight Eisenhower en 1959. Et puis un Airbus A320 s'écrase à Mulhouse lors d'un vol de démonstration pour un meeting aérien. C'était en 1988. Et en 1993, les forces navales américaines tirent des missiles de croisière contre un centre des services de renseignement irakien à Bagdad. En représailles à une tentative d'assassinat contre George Bush, à Washington, le président Bill Clinton déclare que les États-Unis disposent de preuves irréfutables d'un complot fomenté par Bagdad pour assassiner son prédécesseur lors d'une visite privée au Koweït le 15 avril précédent, on connaît la suite évidemment. Voilà donc de ces preuves irréfutables. 7h10 sur Fréquencier, voilà l'éphéméride qui se termine. On va passer à la musique avec Little Richard, Good Golly Miss Molly.

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1: La météo, elle est importante hein, ce week-end, la semaine prochaine. On va faire un point tout de suite. Les températures ce matin qui ont baissé quand même. Hein, on est à entre 29 et 30 degrés en fin de matinée. 31 même du côté de Bonnétable. Donc quelques nuages également. 29 sur Sillé-le-Guillaume ainsi qu'à Loué ou à Rouézé-sur-Sarthe. Donc 30 du côté de Montfort. Le Génois, Le Mans, 31 pour Bonnétable. C'est la maximale ce matin. Cet après-midi, ça remonte quand même. Mais on est à 4, on va dire 4-5 degrés. De moins quand même hein, par rapport à hier, entre 34 et 36 degrés. 36 degrés cet après-midi pour La Flèche, 35 pour Le Mans, hein, qui a eu pratiquement 42 degrés hier, 34 pour Sillé-le-Guillaume et Mamers, 35 tout de même hein, pour Saint-Calais et Vibray. Mais finalement, on va finir par s'y habituer à ces 35 degrés. On va même trouver qu'il fait pas chaud. Donc en soirée, ça redescendra autour des 27-28 degrés. La nuit, on sera dans les 22-24 degrés. Des orages signalés du côté de Sillé, Mamers cette nuit, Le Mans. Loué et Sablé-sur-Sarthe pour le temps de ce week-end. Demain matin, des orages justement qui se poursuivront du côté de ma mère, Sillé-le-Guillaume, Loué, Le Mans et Sablé-sur-Sarthe. Pour le reste, ce sera un ciel voilé. Les températures entre 29 et 31 degrés entre le nord et le sud le matin. Hein. L'après-midi, entre 33 et 34 degrés, la quasi-totalité de la Sarthe devrait être sous les orages, des averses orageuses. Voilà pour le temps de samedi. Pour dimanche matin, les orages seront pas normalement entre 23 et 25 degrés le matin. Voilà, on va retrouver des températures plus raisonnables. Et l'après-midi, entre 26 et 28 degrés, quelques petits nuages. Des orages, risques d'orages signalés du côté de Mamers. On poursuit avec la tendance de la semaine prochaine, entre 20 et 22 degrés pour les températures le matin. Ce sera assez nuageux et 25-27 l'après-midi. C'est le temps qu'on devrait avoir à peu près toute la semaine. Hein, la tendance entre 20 et 21 degrés mardi matin, 24-27 degrés entre le nord et le sud pour l'après-midi. Et il fera toujours beau. Mercredi également, un beau temps, 21-22 le matin, ça reste assez stable. Et 25-28 entre le nord et le sud. Et on termine avec jeudi, entre 20 et 21-22 degrés le matin avec de la pluie signalé sur Sillé-le-Guillaume jeudi matin, et l'après-midi du soleil pour tout le monde et les températures entre 24 et 28 degrés. Donc on va voir si on peut poursuivre jusqu'à vendredi. Bah oui, vendredi 21, 22, 26, 29 l'après-midi avec du beau temps, voyez. Et puis le week-end prochain est prévu pour le 4 avril, 22 degrés, 23 pour le matin, l'après-midi entre 27 et 30 degrés, ça remonte un peu entre le nord et le sud. Dimanche matin 21, 22 degrés également. Et l'après-midi entre 25 et 29 degrés entre le nord et le sud. Donc voilà, le beau temps va se poursuivre avec des températures plus raisonnables. Je regarde sur l'autre semaine, même si là on n'est vraiment pas trop sûr, hein, mais ça reste à peu près identique pour la deuxième semaine, en tout cas de deuxième semaine de juillet. Donc assez identique les températures. Voilà, pas de canicule pour l'instant encore. On a quelques jours, enfin on a quelques jours en tout cas déjà. A priori jusqu'au 10, on reste dans les 28-29 degrés maximales. Donc là, ça sera plutôt pas mal. Hein. Déjà, on sera au jeudi 9, donc ça nous permettra quand même de respirer. Au cas où certaines personnes au placé voilà, qui disent qu'il y aurait peut-être une canicule qui reprendrait dans les 10 jours, eh ben, on verra ça bien sûr. Pour l'instant, on va profiter de ce beau temps et de ces températures raisonnables. Christophe, les marionnettes, il est 7h16 sur Fréquence 6. On se retrouve juste après.

0: Mais oui, Christophe, ça va aller. Les marionnettes sont fréquenciers, 7h19. On poursuit avec l'horoscope du jour. Mais...
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0: L'horoscope de ce vendredi exactement, vendredi 26 juin. Les béliers, arrêtez de broyer du noir. Quand vous laissez les pensées négatives vous envahir ou que vous faites l'autruche, vous vous coupez des autres membres de votre famille. Les taureaux, voilà une belle journée où les déplacements sont fréquents, les discussions également, surtout avec votre partenaire, vos collaborateurs. Pratiquez l'ouverture. Gémeaux, vos goûts et vos couleurs ne plaisent pas à tout le monde, surtout dans votre sphère professionnelle, même si les chiens aboient, la caravane passe. Cancer, vous pouvez mettre en avant votre tempérament et votre personnalité car vos capacités créatives gagnent à être remarquées, d'autant que vous bénéficiez d'une bonne inspiration. Lion, l'un des membres de votre famille pourrait avoir besoin de votre aide ou de votre soutien. Loin de vous prendre pour l'abbé Pierre, c'est plus la référence. Faites ce que vous pouvez pour l'aider. Vierge, les amis se comptent sur les doigts de la main et vous le savez bien, organiser une réunion autour d'un pot ou d'un repas est tout à fait d'actualité. Bah oui, petit repas de fin d'année, là, tranquille, de saison. Balance, aujourd'hui, vous pensez augmenter votre capital ou vos acquis. Cela vous amène à mettre le turbo dans votre réalisation sociale. Alors, foncez. Scorpion, enthousiaste, vous avez envie d'entreprendre quelque chose qui vous corresponde vraiment, où vous pourriez avoir de l'autorité et exprimer vos talents. Alors, foncez. Sagittaire, profitez de cette journée de solitude pour méditer sur les remises en question que les événements récents vous poussent à effectuer. Changer, c'est aussi lâcher prise. Les Capricornes, si vos projets piétinent ou sont de plus en plus difficiles à mettre en place, c'est peut-être parce qu'ils doivent évoluer différemment. Demandez son avis à votre partenaire. Verseau, votre travail commence à porter ses fruits. Il demande seulement de mûrir un peu plus. Alors donnez-vous le temps nécessaire pour y parvenir. Les Poissons, si vous avez des enfants, emmenez-les dans un parc d'attractions ou au zoo. Si vous êtes célibataire, vous pourriez vous inscrire à une randonnée ou une visite guidée. Voilà pour cet horoscope de ce 26 juin. Tout va bien, j'espère que vous allez bien en tout cas, hein, vous avez survécu à ces orages, à ces canicules. Bon, il va faire encore un peu chaud, hein, cet après-midi, on est encore vigilant, hein, évidemment, 35-36 degrés, c'est quand même, on est encore en canicule rouge, en vigilance rouge. Donc on fait quand même attention. 7h21, on repart en musique évidemment avec les Jackson 5, avec Stand.

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1: La revue de presse ce matin avec le Medley Bleu Ouest France et les Alpes Mancelles qui sort le vendredi. Drame en Maine, cœur de Sarthe, un cinquantenaire meurt noyé lors d'une baignade dans la Sarthe. On l'a dit, plus de 50 morts de noyade. Faites attention, ne vous baignez pas n'importe où et respectez les consignes de sécurité. Et puis sinon, allez prendre une douche. Hein, voilà, je ne sais pas. Mettez pas votre vie en danger. Voilà, ça, franchement, ça vaut pas le coup, évidemment. Hôpital à la une ce matin, hôpitaux locaux de Sillé, de Beaumont, 15 millions d'euros de dette, un avenir incertain, voilà, qui a été placé donc l'hôpital local Sillé Guillaume et donc le pôle gérontologique du Nord Sarthe placé donc en surveillance. Placé sous administration provisoire. Voilà, excusez-moi. Donc, c'est la une de ce matin. Pays de Sillé, pourquoi le bar-restaurant de ce village va fermer? C'est en page 12. À Beaumont-sur-Sarthe, l'ancienne maire Léa Duval répond au nouveau maire. C'est en page 24. Restaurant Freinet, ouvert depuis 6 mois. Le Saint-Germain est déjà fermé. Témoignage à Conly. Mel, je n'ai pas choisi d'être trans, c'est en page 14. Voilà donc pour l'Ouest de France, pour les Alpes Mancelles ce matin. J'ai trop dormi, j'arrive pas à m'en sortir. Mondial, Mbappé contre Haaland, un match dans le match ce soir, mais à la une ce matin du Maine Libre, hécatombe dans les élevages, la chaleur est une tueuse de masse. En quelques jours, plusieurs milliers d'animaux sont morts dans les exploitations sartoises. Si la mortalité concerne essentiellement les volailles, les cochons sont de plus en plus touchés, ainsi que les bovins. Les éleveurs sont désemparés, les services d'écarissage totalement débordés. Température, on reste sur la canicule également. Température la nuit du mercredi à jeudi a été la plus chaude de cet épisode. Chez les oiseaux, la LPO évoque une situation catastrophique également. En santé, l'hôpital du Mans utilise la glace de la patinoire. Sécurité, toute la France face à un risque élevé de feux de forêt, évidemment. Insolite, les couvertures de survie en rupture de stock. En Sud-Sarthe, les vignerons savent qu'ils vont devoir se réinventer. Social, un plan de départ volontaire chez Renault, mais pas au Mans, nous dit-on. Et toujours au Mans, du haut de la tour des Halles, une vue imprenable sur la ville. Dans le centre-ville du Mans, le plancher du 9e étage et dernier étage de la tour est en train d'être coulé. Économie, la dette française dépasse la barre de 3500 milliards d'euros. Ça va, une peccadille. Amérique du Sud, le Venezuela, frappé par un double séisme meurtrier. On l'a entendu dans le flash ce matin. Plus de 200 morts, voire plus. Donc, Pays Basque, deux plongeurs ensevelis par l'effondrement d'une falaise à Biarritz. Voilà pour le Maine Libre, l'Ouest de France ce matin, qui titre aussi, bien sûr, sur la météo. À quoi s'attendre ce week-end? Et en juillet, en cette fin juin, des records de chaleur ont été battus avec des violents orages. Les jours à venir seront-ils aussi éprouvants? C'est la question qui est posée. Les confidences de Julien Doré en concert, au cinéma, avec la vigilance rouge en Sarthe comme ailleurs. Comment gérer les moissons? C'est la question aussi qui est posée. Chaleur, la ville réorganise la gestion de ses espaces verts. Ça c'est au Mans. Voilà pour l'Ouest de France, le Maine Libre et les Alpes Mancelles ce matin dans vos kiosques. Il est 7h27. On repart en musique. Bah évidemment qu'on repart en musique. Qu'allons-nous nous écouter? Tiens, pourquoi pas un petit punk ouvrier des Vampas. Tiens, tout de suite. Et on se retrouve juste après. C'est extrait de leur dernier album, Où va nous, qui était album de la semaine aussi il y a quelques temps. Très bon album que j'écoutais en boucle moi dans ma voiture. Et on avait reçu donc Didier Vampas aussi en interview, que vous pouvez retrouver sur notre site internet toujours pour faire un petit point des Vampas.

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1: Les Vampas qui seront en concert à la Luciole, il me semble, en novembre. Hein. Vérifier la date, on verra ça, mais j'ai vu passer l'info. 7h31, on passe maintenant aux offres d'emploi du jour. Et c'est la coopérative U avec le groupe Ecofac du Mans qui vous propose de rejoindre l'aventure coopérative avec Ecofac. Donc c'est pour des postes en alternance d'employés commercial. Donc 12 mois, une formation de 12 mois, les nombreux postes à pourvoir en Sarthe. Formation adaptée à l'univers U, tuteur formé pour vous accompagner. Donc si vous êtes à la recherche d'une alternance en grande distribution, voilà, vous pouvez devenir employé commercial en alternance avec les Super U de la Sarthe, hein, ça, il y en a tous les ans, c'est assez courant. Donc la mission, mettre en rayon les produits, assurer leur attractivité, accueillir, conseiller, orienter les clients, participer à la gestion des stocks et des approvisionnements, venez à veiller à la bonne tenue du magasin et au respect des règles d'hygiène et de sécurité. Vous avez le sens du service client, vous souhaitez apprendre un métier offrant de belles perspectives d'évolution. 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C'est le campus Ecofac au Mans. 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Voilà, on a également association Le Percois, résidence autonomie René Hulot, donc à Changer, qui recherche un agent ou un agent polyvalent de nuit. C'est un CDI pour août 2026. Voilà, la personne doit sûrement partir en congé, évidemment. Donc l'association gère deux établissements complémentaires implantés sur un même site intergénérationnel, la résidence René Hulot et la Pouponne. Voilà, donc c'est pas la même chose, évidemment. Vos missions, accompagner, assister les résidents au quotidien dans un cadre bienveillant, assurer des tâches variées, aide à la vie quotidienne, aide à la toilette, aide au coucher, logistique, entretien des locaux, effectuer l'entretien des locaux à la pouponnière, travailler en collaboration avec une équipe dynamique sur les deux établissements. Et puis, plus en détail, vous avez, au sein de la résidence René Hulot, c'est environ 5 heures de travail. Au sein de la pouponnière, c'est 5 heures aussi. Profil recherché, esprit d'équipe, autonomie, respect, polyvalence, dynamisme et courage. Expérience dans le secteur médical social exigé. C'est un CDI donc de 10 heures par nuit de travail effectif, 15 à 16 nuits par mois. Donc grande semaine de 5 nuits, petite semaine de 2 nuits par alternance. Donc demi-week-end travaillé, horaire 20h50 à 7h10. 20 minutes de pause non rémunérée, rémunération selon la convention collective, œuvre sociale, chèque vacances, cadre de vie, voilà, par mail secrétariat.pouponnière, POU, POU2NIERE, @asso-percois.com, secrétariat.pouponnière@asso-percois.com, et puis le courrier, sinon par courrier, mais ça va être un peu long. Vas-y, c'est la résidence René Hulot à 128 rue de la Pouponnière à Changer. Donc, il n'y a pas de numéro de téléphone. Par contre, si, voilà, 02 43 40 54 30, 02 43 40 54 30, si vous voulez avoir plus de renseignements, c'est un poste en CDI pour le mois d'août, uniquement, en tout cas, voilà, pour la résidence René Hulot du côté de Changer. Le campus des métiers Sainte-Catherine au Mans, pour sa rentrée, propose des formations médico-sociales, titre professionnel, agent de service médico-social. Ils sont rue de Saint-Aubin au Mans. Donc si vous voulez découvrir ce titre professionnel, agent de service médico-social en alternance, donc avec certification reconnue par le ministère du Travail, vous pouvez prendre rendez-vous. 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Bien par mail cfa-cfp@ets-sainte-catherine.fr, cfa-cfp@ets-sainte-catherine.fr ou 02 43 39 14 72. Cette formation vous prépare à intervenir en structure médico-sociale pour garantir l'hygiène des locaux, participer aux services hôteliers et accompagner les résidents dans les déplacements quotidiens au sein d'une équipe pluridisciplinaire, donc agent des services médico-sociaux avec le campus des métiers Sainte-Catherine. 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Voilà pour ces offres d'emploi du jour. Il est 7h36, on repart avec les Ramones, Rockaway Beach. What?

0: Voilà, Rockaway Beach, les Ramones. 7h38 sans fréquencier. On va passer maintenant à la télé de Will.
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0: Allez, j'ai sélectionné pour vous quelques petits programmes qui me semblent être intéressants. On va écouter Sylvie Vartan. C'est plutôt un documentaire. Hein. Sylvie Vartan, vous et moi sur France 3, 21h10. Une durée d'1h30. Nicolas Maupier, Virginie Parot qui vous propose ce reportage. Sylvie Vartan se livre au détour, sans détour, hein. Augustin Trapenard, à l'occasion de sa tournée d'adieu au public. Enfant bulgare contrainte à l'exil, elle devient une figure majeure en France. 64 ans de carrière, près de 50 albums, 40 millions de disques vendu et plus de 2000 couvertures de magazines. Jalonne son parcours, première femme à chanter du rock dans les années 1960. Aux côtés de Johnny Hallyday, elle incarne une jeunesse en pleine mutation. Elle traverse drames et épreuves, se réinvente constamment, passant du rock à la variété internationale. Donc Sylvie Vartan, vous et moi, c'est à 21h10 sur France 3 et c'est suivi d'un concert hein, juste après. Donc de Sylvie Vartan, je tire ma révérence. Donc là c'est 22h45 donc c'est Sylvie Vartan qui fait ses adieux à la scène avec ce concert intitulé Je tire ma révérence. Plus de 60 ans de carrière, elle retrouve son public pour un dernier rendez-vous chargé d'émotions. L'artiste reprend les titres qui ont marqué son parcours, des succès qui ont traversé les générations et accompagné la vie de millions de spectateurs. Elle rend hommage à ceux qui l'ont suivi avec fidélité, qui l'ont porté durant toutes ces années sur les scènes françaises et internationales. Sylvie Vartan, je tire ma révérence, c'est à 22h45 ce soir. On a également un chapeau de paille d'Italie. C'est sur France 4, donc ça c'est un vaudeville, jeune parisien. Fadinard s'apprête à épouser Hélène Nonancourt, mais le matin de ses noces, il rencontre une déconvenue inattendue. Le cheval de son fiacre mange le chapeau de paille d'Anaïs Beaupertuis, une femme mariée en plein débat avec son amant dans les bois de Vincennes. Bah bravo, Fadinard se lance alors en quête d'un chapeau identique, mais s'agit-il d'un rêve ou de la réalité? En faisant appel au groupe de pop Feu Chatterton, le metteur en scène Alain Françon dynamise ce classique de la biche, captation le 30 décembre 2023 au Théâtre de la Porte Saint-Martin. Voilà qui change un peu, c'est sur France 4 à 21h. Un chapeau de paille d'Italie. Quand Marilyn chantait pour les G.I.s, c'est un documentaire sur France 5 à 22h30 de Patrick Judy d'une durée de 52 minutes. En 1954, Marilyn Monroe, actrice de 28 ans mais pas encore star, part en Corée en pleine guerre pour se produire sur scène et remonter le moral des troupes américaines. Elle effectue une tournée de 4 jours en plein hiver, immortalisée par des clichés inoubliables. Marilyn enfile une robe moulante dans un froid glacial face à plus de 100 000 G.I.s. Ce voyage est un tournant dans sa vie grâce à ce succès sans précédent. Elle va se révéler à elle-même et aux autres. Marilyn se découvre femme radieuse, libre, sexy et admirée. Elle entre dans la légende en même temps que dans tous les foyers de l'Amérique des années 50. Quand Marilyn chantait pour les G.I.s, c'est ce soir à 22h30 sur France 5. Qu'est-ce qu'on a d'autre aussi ce soir pour TF1, si vous ne voulez pas vous casser la tête sur TF1, le grand bêtisier à 21h10, voilà, il n'y a pas besoin de réfléchir beaucoup. Qu'est-ce qu'on a, bien sûr, il y a du foot, voilà, sur le M6 Norvège-France, le troisième et dernier match de ce groupe I, donc pour savoir qui aura la première ou deuxième place. Là c'est une rediff sur la chaîne parlementaire Maires ruraux à l'épreuve du réel, hein, ça a déjà été rediffusé. Sur TMC, on a un documentaire sur les Spice Girls, voilà, au cas où, à 21h25, 30 ans de rumeurs, secrets et scandales. Et puis, les trésors du petit Nicolas, ça c'est à 21h05 sur Gulli. L'homme du destin, c'est sur T18, on parle du général de Gaulle. Et il y a des courses à savon aussi, voilà, vous allez en avoir tout l'été sur la chaîne L'Équipe, à partir de 21h05.

Voilà, c'était Mickey avec sa pique-pique-pique un peu quand même, son dernier titre. Il est 7h45, on va passer à l'info insolite du jour aux États-Unis. Il sauve un surfeur suivi par un requin grâce à son drone. Un homme a repéré la présence d'un requin près d'un surfeur au large de la Californie et a réussi à l'alerter pour qu'il échappe à une potentielle attaque le 10 juin dernier. C'était l'une des rares fois où j'ai réellement été inquiet. Un photographe a repéré un requin en train de tourner autour d'un surfeur près de Seascape Beach en Californie. Le 10 juin dernier, vers 8h45, Nick Bertoccini était en train de prendre des clichés de la côte quand il a vu l'animal dans l'eau, rapporte le New York Post. L'homme a cherché un moyen de prévenir le surfeur du risque qu'il encourait. Pour ce faire, il a choisi d'augmenter la puissance des moteurs du drone afin d'attirer l'attention du sportif assis sur sa planche. Puis, il a fait voler son drone près du requin. Donc, pas de blessure. Heureusement, le surfeur a compris la situation et a vite regagné la côte. Une méthode qui a déjà fonctionné par le passé pour alerter les surfeurs de la présence de requins. S'est félicité Nick Bertoccini. Les deux hommes ont ensuite pu échanger sur cette mésaventure. Le photographe a publié sur son compte Instagram les images de cette rencontre aussi impressionnante qu'habituelle dans le secteur. J'ai passé beaucoup de temps à faire voler mon drone pour observer des requins autour des surfeurs, a-t-il affirmé. Il dit avoir remarqué que les requins étaient de plus en plus présents près de Seascape Beach. Voilà donc cette histoire qui aurait peut-être, on ne sait pas, ça se trouve il n'y aurait pas eu d'attaque, hein, mais qui aurait pu mal se terminer. Heureusement, voilà, ça se termine bien. C'est une petite info insolite. En fait, attention, hein, quand vous baignez aussi au lac de Scie, on ne sait jamais, hein, il peut y avoir des requins. Il y avait bien des alligators une certaine année. Ah non, c'était un poisson d'avril, c'est vrai. Tiens, petit coucou à Chafik en passant. 7h46 des Alpes Mancelles. 7h46, eh bien, on poursuit avec Flavia Coelho, Billy Django.

0: Billy Django, Flavia Coelho sur Fréquencier, 7h50 sur Fréquencier. On va passer maintenant à l'agenda qui a été réalisé par nos stagiaires la semaine dernière, Lilian, Zach et Arthur. Et pour ce qui se passe ce week-end sur les environs de Sillé, sur Sillé et ses environs plutôt, voilà, pour être plus juste. Et on écoute cette petite capsule, cet agenda.
1: Bienvenue sur cet agenda qui recense les événements sur Sillé et ses environs. On débute avec la médiathèque de Sillé-Guillaume qui vous propose des lectures en plein air au lac de Sillé le mercredi 24 juin 2026 de 14h à 16h à l'occasion de la 12e édition de la manifestation nationale Partir en livre qui se déroulera du 17 juin au 19 juillet 2026. Il y aura notamment une séance de compte à partir de 5 ans à 15h le mercredi 24 juin, le 1er, 8 et 15 juillet. Rendez-vous donc près de la maison du tourisme au lac de Cocoplage à Sillé-Guillaume pour une pause littéraire. Pour plus d'informations, rendez-vous sur le site de la médiathèque médiathèque-sillé-le-guillaume.fr.
2: Ce samedi 27 juin, nous vous invitons à assister à l'exposition Atelier d'art à Montreuil-le-Chitif qui aura lieu de 10h à 18h à la salle polyvalente. Nous retrouverons aussi à midi un vernissage organisé par des artistes qui vous attendent avec impatience.
3: À Conly, nous retrouvons des ateliers scientifiques pour découvrir la biodiversité. Au menu, vous attendent l'observation de différentes espèces, leur mode de vie et la compréhension de leur fonctionnement dans les milieux naturels. Organisé par le Pays du Mans et animé par la LPO Sarthe, rendez-vous au pôle intercommunal à Conly le mercredi 24 juin de 14h à 16h30. Inscription obligatoire disponible sur le site de Conly, conly.fr.
1: En association avec la 4CPS et le Pays du Mans, vous pouvez notamment retrouver une activité création du futur kit événement zéro déchet. Après une première enquête menée auprès des associations, deux réunions d'échange sont proposées afin de présenter les retours recueillis et définir ensemble le contenu de ce futur kit. Vaisselle réutilisable, bâches, panneaux de signalétique, bacs de tri, etc. Rendez-vous le jeudi 25 juin de 18h à 20h à la salle du foyer récréatif Maurice Thermot à Sillé-Guillaume et le lundi 29 juin de 18h à 20h au pôle intercommunal de la 4CPS à Conly. La participation est libre et sans inscription. Pour plus d'informations, veuillez contacter la 4CPS via leur adresse mail assistant.environnement@4cps.fr ou par téléphone au 02 43 52 12 70.
2: Toujours avec la 4CPS, nous pouvons retrouver un grand village inclusif à l'occasion de l'inauguration des balades de Chico. Vous pourrez y retrouver des stands sur le handicap, le sport, la culture, la solidarité, l'environnement, le bien-être et l'amélioration du quotidien. Des associations pourront vous proposer des stands à but informationnel, des animations et ateliers participatifs et pour finir des ventes de créations objets au profit de leurs associations. La participation est gratuite et pour tout le monde. Venez y participer à Conly au plan d'eau dimanche 28 juin de 11h à 17h. Plus d'informations, rendez-vous sur le compte Facebook Les Balades de Chico.
3: À Sainte-Suzanne-et-Cham, vous pouvez y retrouver la balade comté familiale, balade où, en même temps de découvrir les paysages sublimes, à chaque arrêt, Anita vous contera un récit des plus féeriques et vous transportera dans un monde fantastique. Ce voyage vous emmènera à partir de 4 ans sur réservation. Rendez-vous au parking du Tertrugan à Sainte-Suzanne à partir de 9h55 pour un départ prévu à 10h. Cette balade à pied de 2 à 3 km entrecoupée de pauses comptées sera au prix de 10€ tarif unique pour un groupe de 20 personnes maximum. Je rappelle notamment que ce circuit n'est pas adapté pour les personnes à mobilité réduite et pour les poussettes. Pour plus d'informations, rendez-vous sur le site Coevent.
1: Le 27 juin à Baie, au terrain près de la salle polyvalente rue de Normandie, se déroulera le festival des Baldifolies. Il regroupera 35 groupes, soit plus de 1000 musiciens, au programme musique funk, jazz orchestre, symphonique et plus encore. De petites surprises seront présentes. Pour plus d'infos, rendez-vous sur le site de Coevent.
2: Ce week-end va annoncer la fête de la musique. Voici les villes qui la fêteront entre le 22 juin et le 28 juin. Le vendredi 26 juin à 20h, Coulon-sur-Gier, parking de la salle de la gare. Le dimanche 28 juin à midi, Paris-le-Paulin-le-Pré-Bignon.
3: Concernant les lotos, il n'y aura qu'un cette semaine dans les environs. Nous avons le loto organisé par la cité scolaire Paul Scarron le samedi 27 juin. Ouverture des portes à 18h et début du loto à 20h. Cette soirée, animée par Pascal Tison à la salle Maurice Thermot de Sillé-Guillaume. à gagner, électroménager, valise surprise, place de parc d'attraction et bien plus encore, mais surtout des bons d'achat de 800€, 200€ ou encore 200€. Je rappelle qu'un carton coûte 3€, les 3 cartons 8€ et les 12 cartons 20€. Il y aura buvette et restauration sur place. Je rappelle que ce loto est organisé le samedi 27 juin à 20h. Pour plus d'informations, rendez-vous sur agenda-loto.net.
1: C'est donc la fin de cet agenda. Je vous rappelle quand même de vous hydrater face à la canicule présente. N'oubliez pas non plus d'avertir votre famille et de prendre soin des personnes âgées. Et nous, on vous dit à la semaine prochaine.

à nos trois stagiaires, Lilian, Zach et Arthur, pour stagiaires de seconde à la cité scolaire Paul Scarron, pour cette capsule d'agenda. Voilà, sur cette semaine, c'est non exhaustif, bien sûr. Tout à l'heure, d'ailleurs, on écoutera, j'ai reçu hier Anthony Buval, créateur des balades de Chico. Voilà, pour ce dimanche, hein, il y a les balades de Chico, il y a au plan d'eau de Conlie. On écoutera son interview que j'ai réalisée hier après-midi. Et puis, on retrouvera Zach, stagiaire de seconde, pour le ciné-sillé aussi tout à l'heure. Il est 7h56 déjà, ben oui, ça passe vite, dites donc. Il est 7h56, donc allons-nous passer, on va... Et Rosalia, tiens, la rumba, del perdón, j'ai jamais fait d'espagnol, mais j'aime bien essayer d'avoir des accents comme ça. Eh bien, on se retrouve juste après le flash de 8h, réactualisé, et on continue cette matinale, je vais me coucher, j'en peux plus.

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1: Bonjour à tous. Vers un week-end compliqué dans les hôpitaux, conséquence de la canicule qui sévit en France, le gouvernement a activé le niveau 3 du plan Orsan qui porte la mobilisation du système de santé à son niveau le plus élevé. Une augmentation des passages aux urgences ainsi que des appels au SAMU a déjà été enregistrée en lien avec la canicule. Et face à cet afflux, les étudiants en médecine vont être autorisés et incités à rejoindre les centres d'appel du SAMU pour répondre aux patients. Et pour tenter de limiter les malaises, à Paris, le préfet de police Patrice Faure a annoncé interdire la consommation d'alcool sur la voie publique dans la capitale à partir de midi. La vente d'alcool est également prohibée dès 18h. En attendant, 61 départements sont toujours en vigilance rouge canicule, mais 11 départements de l'ouest et du sud-ouest sont passés de l'alerte maximale à l'orange. Et d'ici demain, 13 autres devraient être rétrogradés également en orange. Et c'est dans ces conditions que débutent les épreuves du brevet ce matin. Les 853 874 candidats commencent avec l'épreuve de français. Des aménagements sont mis en place. Les collégiens pourront ainsi bénéficier de deux pauses de 15 minutes chacune durant l'épreuve afin de s'aérer et de se rafraîchir. Dans le reste de l'actualité, le plan d'évacuation du détroit d'Ormuz suspendu, en cause une attaque dans le golfe d'Oman. Selon l'agence de sécurité maritime britannique, un cargo a été touché à tribord par un projectile non identifié. L'incident survient après plus d'une semaine de relative accalmie sur ce passage stratégique et point de contentieux majeur dans les négociations irano-américaines. Stéphane Plaza, jugé en appel aujourd'hui, l'agent immobilier et ex-animateur de télévision, est accusé de violence conjugale par deux de ses ex-compagnes. Il avait été condamné en février 2025 à un an de prison avec sursis. Et puis la Coupe du Monde de football et la première place de leur groupe dans le viseur des Français. Les Bleus disputent ce soir leur troisième match contre la Norvège. France-Norvège, c'est à suivre à partir de 21h. Excellent début de matinée à tous.
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0: Foreigner, I want to know what love is. C'est son fréquencier, un titre des années 80. 8h07, on reprend donc cette deuxième partie de cette matinale, la dernière de la saison. Et oui, puisqu'après, en juillet, on travaille, je vais travailler, moi, sur une autre matinale pour septembre, pour la rentrée. Je vais changer les génériques, les jingles, peut-être des rubriques. Il y en a que je vais garder, forcément. Mais voilà, je remodifie un peu tout ça chaque année, histoire de ne pas faire toujours la même chose. Et donc, tout le mois de juillet, je travaillerai, mais je ne serai pas en antenne. Et puis, au mois d'août, on est en congé. Voilà, donc on reprendra fin août. La matinale, je l'espère, en tout cas de Will, qui sera sur Scie et ses environs, comme d'hab. Et puis peut-être quelques mois plus tard, hein, vous le savez, peut-être vous en avez entendu parler, que Fréquence Scie a obtenu l'autorisation d'avoir une fréquence du côté des Couévrons, hein, même à Évron d'ailleurs, et ce sera sur toutes les Couévrons. Donc voilà, tout ça c'est en route, on n'y est pas encore, il faut que ce soit finalisé quand même, hein, y a un gros dossier à remplir, à donner là, d'ici, ou qui est déjà parti d'ailleurs, je crois. Donc une fois qu'on aura la vraie autorisation, on pourra en reparler sur les réseaux sociaux, mais en tout cas, voilà, c'est pas secret de dire qu'on a eu, en tout cas, on a été choisi, hein, pour avoir cette fréquence sur Évron, que normalement là, ça s'appellera fréquence Couévron, mais on en reparlera d'ici la rentrée et un peu plus tard, voilà, quand les choses seront quand même un peu plus actées, et puis il y a pas mal de recherches avant pour le lieu où mettre l'antenne, voilà, les travaux, tout ça, donc il y a encore pas mal de choses à faire, et ça fait déjà 4 ans, 5 ans qu'on est dessus, hein. Donc voilà. 8h08, on va écouter le Ciné Scié. C'est Cocorico 2 qui vous est proposé ce soir et dimanche à la salle Léon Bénardeau, par Scié en Cinéambule et la mairie de Scié. Donc Cocorico 2, et cette capsule a été enregistrée par Zach, stagiaire de seconde à la cité scolaire Paul Scarron la semaine dernière. D'accord. Bonjour à toutes et à tous, bienvenue dans le Ciné Scié, la rubrique qui vous présente le film qui vous est proposé à la salle Léon Bénardeau de Ciel-Guillaume. Et cette semaine, le film qui est en projection est Cocorico 2. C'est une comédie française d'1h31, réalisée par Julien Hervé avec Christian Clavier, Didier Bourdon et Sylvie Testu. Après avoir découvert la vérité sur leurs origines, grâce à des tests ADN aux résultats pour le moins surprenants, les Bouviers Sauvages et les Martins décident d'enterrer l'âge de guerre pour organiser le mariage de leur enfant. Mais c'était sans compter sur un imprévu de taille. Un cousin de Frédéric a été retrouvé grâce au test, révélant que le résultat a été erroné. Les deux familles vont découvrir que leurs ancêtres n'ont pas fini de les surprendre. On écoute tout de suite la bande-annonce.
1: Je lève mon verre à notre mariage, sans histoire et sans engueulade.
2: Ça ne viendra pas de nous. Hein.
3: Oh bah pas de nous non plus. Hein.
4: Frédéric, on est correct avec les Martins.
5: On est gentil avec les Bouviers Sauvages.
4: Même avec Gérard.
6: Mais même avec Gérard.
7: C'est le laboratoire. Je vous appelle parce qu'il y a une personne qui a plus de 60% d'ADN en commun avec vous. C'est votre cousin.
8: Je pensais que c'était amusant qu'on aille tous les deux voir qui est ce cousin.
3: Les tests ADN, la dernière fois, ça vous a pas vraiment réussi. Ça.
9: Les Bouviers Sauvages sont quand même une grande famille française depuis
10: très très très longtemps.
11: Pour être précis, votre cousin n'est pas totalement français.
9: Ah bon?
11: Votre cousin est turc.
9: Quoi?
11: Ça recommence.
9: Comment ça, il est turc? Je suis turc, tu étais au courant, tu ne m'as rien dit.
12: T'es pas capable d'entendre, t'es tellement intolérant.
13: Votre cousin s'appelle Mehmet Souleymanoglu.
9: Non, non, non, il n'y a pas de Mehmet dans ma famille. Je suis français à 0%.
3: Ouais, comme le yaourt.
9: Pardon?
14: T'as plein de garer là, monsieur, hein? Papier.
9: Je suis aussi français que vous, monsieur, peut-être même plus que vous.
14: Papier du véhicule.
9: My God. Il est plus chiroquier?
3: Il est chiroquier turc, mais enfin il est plus français du tout. 0% comme le yaourt.
9: Comment ça comme le yaourt?
3: Mais non, mais j'ai dit le yaourt comme j'aurais dit le petit suisse, quoi.
9: Les Suisses?
3: Mais non, non, non.
9: Rien ne doit gâcher le mariage, t'as entendu les enfants?
10: Vous voulez réessayer?
3: Ah non. Non, non, non, non.
9: Ça a pas recommencé avec le test ADN.
3: Oh ben non.
9: Petit cachotier, mais pourquoi vous ne m'avez pas dit ça, hein?
3: Quoi, qu'est-ce qu'il y a? Oh putain.
9: Ouf. Bonjour, c'est Mehmet. C'est quoi?
13: Projection le 26 juin à 20h30 et le 28 juin à 18h. Je vous rappelle que ce film vous est proposé par Cinéculture et Cinéambule pour un tarif unique de 5€ avec une carte de fidélité gratuite qui vous permet de bénéficier d'une place gratuite au bout de 10 entrées. Ce ciné-ci se termine et je vous dis à la semaine prochaine.

Marguerite, ancienne candidate de la Starac. Les avions, 8h14, on va poursuivre avec la tactique du gendarme avant d'aller retrouver donc Anthony Buval pour les balades de Chico, pour notre interview du jour. Pour l'instant, c'est Bourvil, la chanson humoristique du jour, la tactique des gendarmes.

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1: Bourville, la tactique des gendarmes, 8h18 sur Fréquence IL. On va passer maintenant à l'interview du jour. On va retrouver Anthony Buval que j'ai eu hier ici au Télécentre pour nous parler des balades de Chico, voilà, donc, qui vont avoir lieu ce dimanche, le 28 juin, au plan d'eau de Conly de 11h à 18h. C'est l'inauguration des villes partenaires. Voilà, dans chaque ville qui est partenaire des balades de Chico, il y aura une inauguration, voilà, sur une journée avec pas mal de choses dont on va nous parler. Donc Anthony Buval, le créateur des balades de Chico. Bonjour à toutes et à tous, nous sommes en compagnie d'Anthony Buval, bonjour.
2: Bonjour.
1: Alors on est là pour parler donc d'une inauguration qui va avoir lieu le 28 juin 2026 au plan d'eau de Conly avec les balades de Chico. Avant de revenir sur cet événement, donc est-ce qu'on peut revoir un peu ce qui se passe avec les balades de Chico, combien de personnes qui gèrent donc cette entreprise et comment ça se passe depuis combien de temps?
2: Alors bonjour à tous, donc comme je le disais, les balades de Chico existe depuis l'année dernière, l'entreprise a ouverte l'année dernière. Donc on est deux, il y a moi et mon associé Stéphanie Delépine, et nous gérons ça à deux.
1: Ça se passe bien pour le moment, les événements que vous avez prévus, tout se poursuit?
2: Oui, depuis la dernière fois qu'on s'est vu, il y a tout qui se passe bien. On a eu une inauguration de la ville pilote à Roisey il y a quelques mois. Là, c'est à Conly, et il y a d'autres communes qui adhèrent. Donc c'est parfait, ça se profile parfaitement bien.
1: On peut rappeler un peu, c'est une application, c'est ça, hein, qui a été créée?
2: Exactement, donc c'est une application mobile qui a été créée où on met son handicap et ça nous envoie sur des chemins, des balades par rapport à l'handicap qu'on a inscrit dans l'application.
1: D'accord, très bien. Ça, c'est accessible sur Android, sur tous les smartphones, iOS.
2: Exactement.
1: D'accord. Ok. Et ça s'appelle comment l'application, les balades de Chico, tout simplement?
2: Exactement. C'est le nom de la marque, parce que les balades de Chico est une marque déposée.
1: D'accord, très bien. Donc là, le 28 juin, qu'est-ce qui va se passer? Beaucoup de choses, hein, à partir de 11h, c'est ça? Un village associatif qui va être proposé?
2: C'est ça. Donc, pour les inaugurations, alors, je l'avais pas encore fait. Et en fait, à chaque commune qui va adhérer, il y aurait une inauguration. Et je m'étais dit, pourquoi pas créer un village associatif. Donc je me suis dit, bah allez, pourquoi pas. Donc j'ai lancé un appel à des assos. Donc il y en a 13-14 qui ont répondu, dont une asso de Sillé.
1: D'accord.
2: Donc voilà, et puis après voilà, puis la journée va se dérouler après par un repas, donc des galettes bretonnes, donc l'inauguration où Mme Delpech sera également présente.
1: Députée de la première circonscription en Sarthe. Hein,
2: exactement. Avec plusieurs élus. Enchaînée par une balade. Donc il fera moins chaud, donc c'est super. Mais j'ai tout.
1: Oui.
2: On a tout prévu pour que on puisse rafraîchir les participants.
1: Ouais,
2: le verre de l'amitié et un concert.
1: D'accord. Et c'est à 14h30 la balade, c'est ça?
2: C'est ça.
1: C'est combien de kilomètres la balade, autour de quoi?
2: Donc on s'arrête. Donc en fait, on va à Vergnette. On s'arrête à Vergnette où il y a la petite chapelle. Après, on fait une dégustation de pain et de rillettes parce qu'on passe la balade passe devant la ferme de Monsieur et Madame Blanche. Donc, il y aura une pause fraîcheur et on pourra déguster le pain de la ferme plus l'oreillette et nous revenons tranquillement sur Conly.
1: D'accord, super. C'est accessible pour tout le monde, hein, du coup.
2: Exactement.
1: Hein, voilà. Après, donc, on a dit verre de l'amitié, goûter à 16h. 16h30, un concert en plein air. Qui est-ce qui vient chanter?
2: Alors, c'est Did Enmo. Alors, ils sont venus parce que Conly, c'est particulier parce que c'est là-bas, il y a 3 ans, où j'ai fait ma première balade de Chico.
1: D'accord.
2: Quand j'ai eu l'idée, je me suis dit, bah, pourquoi je testerais pas mon idée de balade concert? Et c'était eux qui étaient venus. Alors, entre temps, ils ont changé de nom, mais c'était eux qui étaient venus. Donc, je me suis dit, bah, ils étaient venus officieusement il y a 3 ans. Et je m'étais dit, bah, là, officiellement, ce serait bien qu'ils reviennent. Et ils m'ont fait l'honneur de dire oui, donc c'est plutôt cool.
1: Ouais, c'est sympa. Ouais. Oui, c'est toujours sympa. Et puis ça se termine aux alentours de 18h, c'est ça
2: ouais,
1: à peu
2: c'est
1: près
2: c'est ça, 18h, 18h30. Après on a un arrêté jusqu'à 20h. Donc,
1: Ah oui, ok, tranquille quoi.
2: Donc on est large.
1: Donc là, vous êtes soutenu hein, par la mairie de Conly, bien sûr, oui. Hein, pour cet événement. La 4CPS, je suppose aussi.
2: Oui, aussi, qui m'aide pas mal également.
1: D'accord. Donc là, c'est inauguration, on est ville partenaire, hein. Là, c'est Conly. Est-ce qu'il y a d'autres inaugurations de villes partenaires prévues par la suite ou pas encore ?
2: Alors oui, parce que nous venons d'apprendre hier que Parigné-l'Évêque a signé. Donc là, nous allons voir avec eux quand est-ce que ça va être. La Quinte, qui a signé aussi. Donc ça, ce sera en 2027, parce que là-bas, ils sont en train de refaire la salle des fêtes. Donc voilà. La Vardin, qui a signé et également. Donc voilà. Mais je préfère commencer petit parce que là, ça y est, on a tous les documents, Là, on est prêt pour travailler avec chaque commune. Une commune qui nous demande aujourd'hui de nous faire d'être partenaire avec nous, on a tout ce qu'il faut pour travailler avec eux. Donc j'aime mieux commencer petit.
1: Oui.
2: Et puis voilà, être habitué pour pouvoir progresser petit à petit.
1: On a dit tout à l'heure des galettes saucisses, c'est un food truck ou ce sont des bénévoles?
2: Oui, c'est ça.
1: Un food truck.
2: C'est l'association Turtle Company. D'ailleurs, ils ont eu un article il n'y a pas très longtemps dans Le Maine. Ils ont construit une petite tiny bar.
1: Ah oui.
2: Donc okay. Voilà. Donc il va faire la buvette et la restauration.
1: Bon, ça va. Il pourra nourrir tout le monde. Il y aura assez.
2: Complètement. Oui.
1: Bon, bah c'est super. J'espère qu'il y aura beaucoup de monde hein, pour cet événement, ah, bien sûr. Et puis voilà, comme on l'a dit tout à l'heure, la température va baisser. Ça va être plus agréable. Il y a les balades. C'est deux balades accessibles, c'est-à-dire qu'elles sont aussi les mêmes à des heures différentes ou c'est deux balades différentes?
2: Non. En fait, la balade la moins longue, on va faire le tour du plan du plan d'eau.
1: D'accord.
2: Et je tiens à signaler aussi le camping à Conly. Il y aura possiblement de faire une visite, notamment pour les personnes en situation de handicap, parce que
1: ils ont des accès.
2: Des pods, ouais. Où justement ils sont accessibles.
1: Ah super.
2: Le but c'est que ceux qui font la petite, le but c'est qu'après ils aillent au camping avec les propriétaires et qu'ils fassent voir les pods pour notamment la page qui était venue de Roisey-sur-Sarthe. Était intéressé parce que justement ça pourrait faire sortir juste pour une nuit à l'extérieur de leur établissement et en plus eux c'est à la nuitée donc ça peut potentiellement intéresser soit assillé juste pour une nuit à l'extérieur.
1: D'accord, très bien, bah super. C'est génial. Donc voilà, est-ce qu'on peut on peut rajouter autre chose, Anthony, ou on a fait le tour de l'événement?
2: Venez nombreux, ça va être vraiment sympa. Il va faire moins chaud et puis
1: ouais.
2: Puis voilà, l'aventure continue. Comme je disais, il y a 3 ans, ça a commencé à Conly. C'était juste une idée que je proposais comme ça. Et puis là, c'est officiel ici même 3 ans après. Donc
1: ouais, c'est super. Voilà, ça prend son temps, mais ça se construit durablement et sérieusement. En tout cas, bravo,
2: exactement.
1: Bravo à vous. Et donc on le rappelle, hein, c'est le 28 juin au plan d'eau de Conly de 11h à 18h. Il y a un village associatif à partir de 11h, l'inauguration 13h45, les balades c'est à 14h30, à 16h Vers de l'Amitié, un concert en plein air à 16h30, c'est gratuit hein, c'est accessible et ouvert à toutes et à tous, et puis il y a la restauration sur place aussi qui est possible le midi pour rester plus longtemps. Voilà, passez un très bon moment en ce dimanche. Merci beaucoup Anthony.
2: Ben, merci à vous
1: et à bientôt.
2: À bientôt.
3: C'est quand qu'on va où, c'est un chef-d'œuvre parmi ces chefs-d'œuvre, je trouve vraiment. Je l'ai écouté peut-être des centaines et des centaines de fois et je suis toujours autant ému de la réécouter. Donc ouais, c'est forcément un peu de pression, mais c'est surtout un grand bonheur de pouvoir chanter un texte pareil, une mélodie pareille, et je suis heureux de le faire devant lui. Quand on me dit Renaud, je pense à un artiste du panthéon de la chanson française, quoi. Quelqu'un que j'ai l'impression d'avoir toujours connu. Dans la voiture de mon père, sa voix, ses chansons, sa gouaille, son engagement, sa tendresse, et puis après quelqu'un que j'ai eu la chance de rencontrer et qui m'a tendu la main à un moment où personne ne l'aurait fait, donc c'est un peu un parrain aussi pour moi dans ce métier, et c'est devenu un ami aussi.

Gauvin Cers qui rend hommage à Renaud, c'était lors de ses 70 ans. Voilà, en live, c'est quand qu'on va où. Et justement, ça tombe bien, il est 8h31. On va enchaîner avec un autre hommage, un peu différent, qui est rendu à Renaud avec If Renaud Was The Punk. C'est un groupe voilà, qui a repris tout un album de chansons de Renaud en version punk rock. Et là, la chanson, c'était l'album de la semaine. Vous pouvez retrouver hein, sur internet facilement, qui est sorti il y a quelques temps, hein, quelques années même. Où c'est que j'ai mis mon flingue? Voilà, c'est la dernière chanson de cet album qu'on écoute, album de la semaine. Donc, If Renaud Was Punk.

Où est-ce que j'ai mis mon flingue? Où c'est que j'ai mis mon flingue d'ailleurs? C'est le titre exact de If Renaud Was a Punk. Voilà ce groupe qui a repris un album entier avec des chansons de Renaud en version punk rock. Il est 8h34. Nous on poursuit. On a deux remixes à écouter ce matin. Donc là c'est Joe Dassin, Sifflé sur la colline. C'est un cover. C'est Alex Remix. Donc c'est un remix en même temps. C'est pas, je crois, c'est pas Joe Dassin qui chante, à moins que la voix ait changé de tempo, de vitesse. Et on écoute ça. On se retrouve juste après.

Voilà, c'était Joe Dassin, donc revu, corrigé, sifflé sur la colline, un remix du jour, un des deux remixes. Il est 8h38, on poursuit en musique hein, tranquille jusqu'à la fin de cette matinale, hein, la dernière, je le répète, de la saison. On se retrouve, je l'espère, si tout va bien, début septembre ou fin août en tout cas. Qu'allons-nous écouter maintenant ? C'est The Animals, c'est le cover du jour, c'est Elvi, E-L-V-I, voilà, qui reprend House of the Rising Sun, The Animals. En version acoustique, on se retrouve juste après et on sera pas loin du point météo.

Voilà, c'était Elvi, E-L-V-I, reprise and ce cover du jour. The Animals, The House of the Rising Sun, bien sûr, hein, les portes du pénitencier, repris par Johnny Hallyday. Un grand succès incroyable de Johnny Hallyday. 8h42, mesdames et messieurs, on va poursuivre en musique. Allez, avant de passer au flash météo, juste un petit peu, on est un petit peu en avance. On retrouve Flavia Coelho et le Hey Only Brass Band. Là, c'est mon petit loup. Voilà, c'est la tribu de Pierre Perret. Voilà, donc. C'est ça, la tribu de Pierre Perret, c'est un album pareil, hommage, qui avait été rendu à Pierre Perret par tout un tas d'artistes dans des styles différents. Et là on écoute donc mon petit loup avec Flavia Coelho et le Hey Only Brass Band.

Flavia Coelho est en français, puisqu'elle chante en général en brésilien. Flavia Coelho et Yonley Brass Band, Mon Petit Loup, la tribu de Pierre Perret. C'est un album cover, voilà, de d'hommage à Pierre Perret. 8h47, allez, on passe au point météo. Météo de ce jour, de ce week-end, la tendance de la semaine prochaine. Bien sûr, il y a eu les orages hier soir, donc les températures sont quand même nettement baissées. Mais on est toujours en vigilance rouge aujourd'hui et on passera en vigilance orange normalement demain. Voilà pour les baisses de température. Il y a eu quelques dégâts dans les villes voisines. Certainement à Sillé aussi, mais je ne sais pas. Mais en tout cas, j'ai vu qu'à Rouet, il y avait pas mal de dégâts aussi qui ont été plus ou moins réparés. En tout cas, en attendant, je vois qu'il y a pas mal de coupures de courant aussi du côté de Ségri. Donc voilà, quelques conséquences d'un orage qui n'a pas duré très longtemps en fait. Je crois même pas 15-20 minutes, il me semble. Mais qui a fait baisser les températures quand même pour la nuit. On a mieux dormi en tout cas. Ce matin, on sera tout de même entre 30 et 31 degrés en fin de matinée pour les températures. Quelques petits nuages.

L'après-midi, on sera entre 34 et 36. Voilà, c'est un baissé quand même. On a perdu 4-5 degrés par rapport aux deux dernières journées. Hein. 35 pour Le Mans. Ils étaient pratiquement à 42 hein, sur Le Mans. Nous, on était 40-41. On n'était pas loin non plus. Là, on sera à 34 hein, cet après-midi à Sillé-le-Guillaume et à Mamers également. 35 sur Bonnétable. Le Mans, Loué. 36 degrés la maximale hein, sur la Flèche cet après-midi. Donc, pour ce week-end, samedi matin, des orages qui sont signalés, qui étaient signalé d'ailleurs, hein, je retourne dessus sur vendredi soir, voilà c'est ça en Nord-Sarthe, donc demain matin ça se poursuit, les orages du côté de Nord-Sarthe, hein, ça va de Mamers en passant par Sillé, Le Mans, Loué et Sablé-sur-Sarthe. Les températures qui resteront tout de même élevées le matin entre 29 et 31 degrés. L'après-midi, des orages sur la quasi-totalité hein, de la région avec soit des averses orageuses, soit des risques d'orages. Les températures entre 33 et 34 degrés. Donc ça va commencer vraiment à baisser les températures à partir de dimanche, lundi. Dimanche matin, on est entre 23 et 25 degrés. Pour les températures, l'après-midi, on sera entre 26 et 28 degrés. Voilà, donc quelques orages signalés du côté de Mamers tout de même. Pour le reste, ce sera nuageux et le temps sera tout de même beau. Mais voilà, les températures entre 26 et 28. On va respirer quand même. La semaine prochaine, la tendance entre 20 et 21 le matin. Voilà, on perd quasiment 10 degrés hein, par rapport à la semaine dernière le matin. L'après-midi aussi entre 25 et 27 degrés entre le nord et le sud. Mardi prochain, ça reste assez stable hein, dans la semaine, en 20-22 degrés le matin, toujours un très beau temps, 27 degrés pardon, entre le nord et le sud de mardi prochain. Mercredi, on poursuit, 21-22 toujours le matin, l'après-midi 25-28 degrés, la maximale pour le sud Sarthe, et puis on va jusqu'à jeudi prochain, entre 20 et 22 degrés, de la pluie signalée du côté de Sillé-le-Guillaume l'après-midi, mais d'ici là on verra bien, entre 24 et 28 degrés, oui, ça reste assez stable hein, entre le matin et l'après-midi, entre le nord et le sud, à 4-5 degrés de différence, mais on est largement en dessous des 30 degrés, donc c'est plus respirable évidemment pour tout le monde. Voilà, on verra bien combien de temps ça va durer. En tout cas, il me semble avoir vu, je crois ce matin, déjà jusqu'au jeudi 9, que le beau temps persistait et les températures seraient quasiment identiques à celles de la semaine d'avant, donc on sera toujours entre 27-29 degrés maximal, donc on a quand même 10 bonnes journées, on va pouvoir respirer, après on verra, voilà. Certains disent qu'il y aura peut-être un retour de canicule avant le 14 juillet, et voilà, pour quelques jours aussi, donc on verra bien, hein, ça peut arriver n'importe quand. On le sait bien, et il faut penser maintenant, même quand les canicules s'arrêtent, il faut penser après aux prochaines canicules, il faut s'équiper, hein, même vous dans vos maisons, voilà, d'une façon ou d'une autre, des ventilateurs ou que sais-je, mais en tout cas, il faut s'adapter maintenant, comme le font les Espagnols, voilà, ou d'autres pays qui sont habitués à avoir des chaleurs hein, toute l'année, des fortes chaleurs, donc nous, on ne va pas y couper, c'est clair, hein, donc, et ça va peut-être aller en augmentant, donc il va falloir se prémunir chez soi, voilà, prendre des solutions avec les propres moyens, bien sûr, de ce qu'on peut, mais en attendant que les politiques, eux, s'occupent des EHPAD, des hôpitaux, des crèches, des écoles surtout. Voilà, ce qui n'a pas été fait et ça va coûter de l'argent, mais il faut le faire. Voilà, il faudra le faire, sinon on va pas s'en sortir. Et on le sait bien. Voilà, c'était la petite morale du jour. Voilà, non mais ça m'énerve cette histoire. 8h52, allez. Parce que tout le monde maintenant découvre qu'il va y avoir un changement climatique et qu'on va s'en prendre plein la tronche, et ça fait des années que c'est dit par le GIEC et d'autres. 8h52, eh bien on va poursuivre en musique avec le remix Like a Prayer de Madonna, c'est Cover by First to Eleven, voilà, puis on se retrouve juste après pour la presque fin, mais pas tout de suite de cette matinale.

Voilà, Just Like a Prayer, c'est le cover donc par le groupe First to Eleven. Voilà, donc c'est Madonna, bien sûr, hein, évidemment. 7h56, mesdames et messieurs. Voilà, il nous reste 4 minutes, on va se quitter en musique, évidemment. On se retrouve, c'est la dernière de la saison, voilà. Et on se retrouve fin septembre, non, fin septembre peut-être pas, c'est un petit peu quand même. Donc, je vous dis ça tout de suite. Je reprends l'émission, je crois, le 31 août. Voilà, c'est ça, lundi 31 août, pour la nouvelle grille qui sera mise en place, voilà, qu'on va travailler le mois de juillet, puis on sera en repos au mois d'août. Les programmes continueront, hein, bien sûr, au mois d'août, ce sera des rediffs, des playlists adaptées aussi, voilà, donc tout va bien. On se quitte avec quoi donc, où est-ce que j'ai mis ma petite Eye of a Tiger, voilà, c'est ça, The Survivor, eh oui, il faut garder la pêche, je vous souhaite un excellent été, évidemment. Prenez soin de vous, déjà une bonne journée, c'est déjà pas mal, et puis de bonnes vacances, bien sûr, profitez-en pour vous reposer en juillet ou en août, et on se retrouve à la rentrée, voilà, bonne journée à tous, ciao, on se quitte avec Eyes of the Tiger, The Eye of the Tiger, The Survivor.

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1: Bonjour à tous. Vers un week-end compliqué dans les hôpitaux, conséquence de la canicule qui sévit en France, le gouvernement a activé le niveau 3 du plan Orsan qui porte la mobilisation du système de santé à son niveau le plus élevé. Une augmentation des passages aux urgences ainsi que des appels au SAMU a déjà été enregistrée en lien avec la canicule. Et face à cet afflux, les étudiants en médecine vont être autorisés et incités à rejoindre les centres d'appel du SAMU pour répondre aux patients. Et pour tenter de limiter les malaises, à Paris, le préfet de police Patrice Faure a annoncé interdire la consommation d'alcool sur la voie publique dans la capitale à partir de midi. La vente d'alcool est également prohibée dès 18h. En attendant, 61 départements sont toujours en vigilance rouge canicule, mais 11 départements de l'ouest et du sud-ouest sont passés de l'alerte maximale à l'orange. Et d'ici demain, 13 autres devraient être rétrogradés également en orange. Et c'est dans ces conditions que débutent les épreuves du brevet ce matin. Les 853 874 candidats commencent avec l'épreuve de français. Des aménagements sont mis en place. Les collégiens pourront ainsi bénéficier de deux pauses de 15 minutes chacune durant l'épreuve afin de s'aérer et de se rafraîchir. Dans le reste de l'actualité, le plan d'évacuation du détroit d'Ormuz suspendu en cause, une attaque dans le golfe d'Oman. Selon l'agence de sécurité maritime britannique, un cargo a été touché à tribord par un projectile non identifié. L'incident survient après plus d'une semaine de relative accalmie sur ce passage stratégique et point de contentieux majeur dans les négociations irano-américaines. Stéphane Plaza, jugé en appel aujourd'hui, l'agent immobilier et ex-animateur de télévision, est accusé de violence conjugale par deux de ses ex-compagnes. Il avait été condamné en février 2025 à un an de prison avec sursis. Et puis la Coupe du monde de football et la première place de leur groupe dans le viseur des Français. Les Bleus disputent ce soir leur troisième match contre la Norvège. France-Norvège, c'est à suivre à partir de 21h. Excellent début de matinée à tous.
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2: Bienvenue sur cet agenda qui recense les événements sur Sillée et ses environs. On débute avec la médiathèque de Sillé-Guillaume qui vous propose des lectures en plein air au lac de Sillé le mercredi 24 juin 2026 de 14h à 16h à l'occasion de la 12e édition de la manifestation nationale Partir en livre qui se déroulera du 17 juin au 19 juillet 2026. Il y aura notamment une séance de compte à partir de 5 ans à 15h le mercredi 24 juin, le 1er, 8 et 15 juillet. Rendez-vous donc près de la maison du tourisme au lac de Cocoplage à Sillé-Guillaume pour une pause littéraire. Pour plus d'informations, rendez-vous sur le site de la médiathèque médiathèque-sillé-le-guillaume.fr.
3: Ce samedi 27 juin, nous vous invitons à assister à l'exposition Atelier d'art à Montreuil-le-Chétif qui aura lieu de 10h à 18h à la salle polyvalente. Nous retrouverons aussi à midi un vernissage organisé par des artistes qui vous attendent avec impatience.
4: À Conly, nous retrouvons des ateliers scientifiques pour découvrir la biodiversité. Au menu, vous attendent l'observation de différentes espèces, leur mode de vie et la compréhension de leur fonctionnement dans les milieux naturels. Organisé par le Pays du Mans et animé par la LPO Sarthe, rendez-vous au pôle intercommunal à Conly le mercredi 24 juin de 14h à 16h30. Inscription obligatoire disponible sur le site de Conly, conly.fr.
2: En association avec la 4CPS et le Pays du Mans, vous pouvez notamment retrouver une activité création du futur kit événement zéro déchet. Après une première enquête menée auprès des associations, deux réunions d'échange sont proposées afin de présenter les retours recueillis et définir ensemble le contenu de ce futur kit. Vaisselle réutilisable, bâches, panneaux de signalétique, bac de tri, etc. Rendez-vous le jeudi 25 juin de 18h à 20h à la salle du foyer récréatif Maurice Thermot à Sillé-Guillaume et le lundi 29 juin de 18h à 20h au pôle intercommunal de la 4CPS à Conly. La participation est libre et sans inscription. Pour plus d'informations, veuillez contacter la 4CPS via leur adresse mail assistant.environnement@4cps.fr ou par téléphone au 02 43 52 12 70.
3: Toujours avec la 4CPS, nous pouvons retrouver un grand village inclusif à l'occasion de l'inauguration des balades de Chico. Vous pourrez y retrouver des stands sur le handicap, le sport, la culture, la solidarité, l'environnement, le bien-être et l'amélioration du quotidien. Des associations pourront vous proposer des stands à but informationnel, des animations et ateliers participatifs. Et pour finir, des ventes de créations objets au profit de leurs associations. La participation est gratuite et pour tout le monde. Venez y participer à Conly au plan d'eau, dimanche 28 juin de 11h à 17h. Plus d'informations, rendez-vous sur le compte Facebook Les Balades de Chico.
4: À Sainte-Suzanne-et-Cham, vous pouvez y retrouver la balade comté familiale, balade où, en même temps de découvrir les paysages sublimes, à chaque arrêt, Anita vous contera un récit des plus féeriques et vous transportera dans un monde fantastique. Ce voyage vous emmènera à partir de 4 ans sur réservation. Rendez-vous au parking du Tertrugan à Sainte-Suzanne à partir de 9h55 pour un départ prévu à 10h. Cette balade à pied de 2 à 3 km entrecoupée de pauses comptées sera au prix de 10€ tarif unique pour un groupe de 20 personnes maximum. Je rappelle notamment que ce circuit n'est pas adapté pour les personnes à mobilité réduite et pour les poussettes. Pour plus d'informations, rendez-vous sur le site Coevron.
2: Le 27 juin à Baie, au terrain près de la salle polyvalente rue de Normandie, se déroulera le festival des Baldifolies. Il regroupera 35 groupes, soit plus de 1000 musiciens, au programme musique funk, jazz orchestre, symphonique et plus encore. De petites surprises seront présentes. Pour plus d'infos, rendez-vous sur le site de Coevron.
3: Ce week-end va annoncer la fête de la musique. Voici les villes qui la fêteront entre le 22 juin et le 28 juin. Le vendredi 26 juin à 20h, Coulon-sur-Gers, parking de la salle de la gare. Le dimanche 28 juin à midi, Paris-le-Paulin-le-Pré-Bignon.
4: Concernant les lotos, il n'y aura qu'un cette semaine dans les environs. Nous avons le loto organisé par la cité scolaire Paul Scarron le samedi 27 juin. Ouverture des portes à 18h et début du loto à 20h. Cette soirée, animée par Pascal Tison à la salle Maurice Thermot de Sillé-Guillaume. À gagner, électroménager, valise surprise, place de parc d'attraction et bien plus encore, mais surtout des bons d'achat. De 800€, 200€ ou encore 200€. Je rappelle qu'un carton coûte 3€, les 3 cartons 8€ et les 12 cartons 20€. Il y aura buvette et restauration sur place. Je rappelle que ce loto est organisé le samedi 27 juin à 20h. Pour plus d'informations, rendez-vous sur agenda-loto.net.
2: C'est donc la fin de cet agenda. Je vous rappelle quand même de vous hydrater face à la canicule présente. N'oubliez pas non plus d'avertir votre famille et de prendre soin des personnes âgées. Et nous, on vous dit à la semaine prochaine.

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1: Les belles et bonnes nouvelles de Saul, lues par Louis. La feuille et le couteau suisse. Sur un plan de travail, une feuille se tient lame à l'affût de lame à défier. C'est alors que se posa sur ce même plan un couteau suisse. Notre feuille sauta sur l'occasion. Salutations, couteau suisse. Que diriez-vous d'une compétition de découpe pour te partager la meilleure lame? Salutations à vous-même. Il m'est avis qu'une telle compétition en ces termes ne soit gagnée d'avance par votre tranchant. Mais si vous avez une lame de compétiteur, je peux vous proposer une joute plus équilibrée. Exposez donc votre pensée, même si je doute qu'une compétition sous d'autres jugements que la découpe ne m'intéresse guère. Il se trouve que ce soir, nos utilisateurs se font une petite fête. Je propose donc de juger le résultat sur l'utilité que nous avons pu avoir lors de cet apéro dînatoire. Vous qui êtes indéniablement maître de la découpe, cela vous permettrait d'acquérir le titre de maître de soirée. Je vois que vous savez parler à un dur de la feuille. Très bien, j'accepte ce défi. Que le meilleur gagne, même si ça ne peut être autre que moi. Sur ce, la feuille se fit saisir par son utilisateur, tandis que le couteau suisse se retrouva dans la poche d'un autre. La feuille commença à couper des légumes pour remplir les ramequins. Devant quelques bières, le couteau suisse se fit des capsuleurs. Les ramequins revenant vides, la feuille recoupa les légumes. Fut présenté à un couteau suisse une bouteille de vin, il se fit donc tire-bouchon. Les ramequins revenant vides, la feuille recoupa des légumes. Une des enceintes devant être réparée d'urgence, le couteau suisse se fit tournevis. Les ramequins revenant vides, la feuille recoupa des légumes. Du pain à partager, le couteau suisse se fit couteau à pain. Et les ramequins revenant vides, la feuille recoupa des légumes. Ce petit manège continua toute la soirée, de coupe en changement. Mais quand le feu de la fête se mut en braise, nos deux couteaux se retrouvèrent à nouveau. Alors, couteau suisse, qu'avez-vous à dire de votre performance? Eh bien, je pense sortir vainqueur de cette joute. J'ai pu déboucher du vin, décapsuler des bières, découper du pain, ainsi que réparer une enceinte. Et vous, qu'avez-vous fait? Eh bien, j'ai passé la soirée à découper du légume, tellement la demande fut forte. Eh bien, en effet, il n'y a pas de débat. Sans moi, la soirée n'aurait été que ramequin de légumes sans rien de plus. Je suis donc largement le plus utile ici. Vous avez tort, sans moi cette soirée n'aurait été qu'une coquille aux estomacs vides. J'ai donc été le plus utile, c'est à moi que revient ce palmarès. Les couteaux continuèrent de se chamailler cordialement ainsi, n'entendant pas leurs utilisateurs discuter dans le fond de leur chaise. Voilà une belle soirée que tu nous as fait là. Les légumes étaient si bons que je ne pense pas pouvoir refaire une soirée aussi bien sans eux pour les prochaines fois. J'ai bien vu qu'ils vous ont plu. Heureusement que j'avais affûté ma feuille la veille pour tenir le rythme de découpe. Mais tu nous as bien sauvé la vie avec ton couteau suisse, sinon ça aurait été la cata. Bah, j'ai fait ce que j'ai pu. Il ne me sert pas souvent, mais quand t'as une enceinte qui déconne, qui vient comme un cheveu sur la soupe, t'es content de pouvoir y jeter un œil dessus sans sortir l'artillerie lourde. Puis ça nous a permis de déguster ces bonnes bières que tu nous as ramenées. En bref, la soirée fut tenue par nos deux bonnes lames, qui comprendront peut-être un jour qu'il faut de tout type de médaillés pour faire une belle soirée.
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1: Bonjour à toutes et à tous, bienvenue dans le Ciné Scié, la rubrique qui vous présente le film qui vous est proposé à la salle Léon Bénardeau de Ciel-Guillaume. Et cette semaine, le film qui est en projection est Cocorico 2. C'est une comédie française d'1h31, réalisée par Julien Hervé avec Christian Clavier, Didier Bourdon et Sylvie Testu. Après avoir découvert la vérité sur leurs origines, grâce à des tests ADN aux résultats pour le moins surprenants, les Bouvier Sauvage et les Martin décident d'enterrer l'âge de guerre pour organiser le mariage de leur enfant. Mais c'était sans compter sur un imprévu de taille. Un cousin de Frédéric a été retrouvé grâce au test, révélant que le résultat a été erroné. Les deux familles vont découvrir que leurs ancêtres n'ont pas fini de les surprendre. On écoute tout de suite la bande-annonce.
2: Je lève mon verre à notre mariage. Sans histoire et sans engueulade.
3: Ça ne viendra pas de nous. Hein.
4: Oh, bah, pas de nous non plus. Hein.
5: Frédéric, on est correct avec les Martin.
6: On est gentil avec les Bouvier Sauvages.
5: Même avec Gérard.
7: Mais même avec Gérard, ça.
8: C'est le laboratoire. Je vous appelle parce qu'il y a une personne qui a plus de 60% d'ADN en commun avec vous. C'est votre cousin.
9: Je pensais que c'était amusant qu'on aille tous les deux voir qui est ce cousin.
4: Les tests ADN, la dernière fois, ça vous a pas vraiment réussi.
10: Les Bouvier Sauvages sont quand même une grande famille française depuis
11: très très très longtemps.
12: Pour être précis, votre cousin n'est pas totalement français.
10: Ah bon?
12: Votre cousin est turc.
10: Quoi?
4: Ça recommence.
10: Comment ça, il est turc? Je suis turc, tu étais au courant, tu ne m'as rien dit.
13: T'es pas capable d'entendre, t'es tellement intolérant.
14: Votre cousin s'appelle Mehmet Souleymanoglu.
10: Non, il n'y a pas de Mehmet dans ma famille. Je suis français à 0%.
4: Ouais, comme le yaourt.
10: Pardon?
15: T'as plein de garer là, monsieur, hein? Papier.
10: Je suis aussi français que vous, monsieur. Peut-être même plus que vous.
15: Papier du véhicule.
10: My God. Il est plus cherokee?
4: Il est cherokee et turc, mais enfin, il est plus français du tout. 0% comme le yaourt.
10: Comment ça, comme le yaourt?
4: Mais non, mais j'ai dit le yaourt, comme j'aurais dit le petit suisse, quoi.
10: Les Suisses?
4: Mais non.
10: Rien ne doit gâcher le mariage. T'as entendu les enfants?
11: Vous voulez réessayer?
4: Ah non.
10: Ça a pas recommencé avec le test ADN?
4: Oh, ben non.
10: Petit cachotier, mais pourquoi vous ne m'avez pas dit ça?
4: Quoi, qu'est-ce qu'il y a? Oh putain.
10: Ouf. Bonjour, c'est Mehmet. C'est quoi?
1: Projection le 26 juin à 20h30 et le 28 juin à 18h. Je vous rappelle que ce film vous est proposé par Cinéculture et Cinéambule pour un tarif unique de 5€ avec une carte de fidélité gratuite qui vous permet de bénéficier d'une place gratuite au bout de 10 entrées. Ce ciné-ci se termine et je vous dis à la semaine prochaine.
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0: Non.
1: Bon. Voilà.
0: Ça me fait chier, j'ai foiré un coup.
1: Ben ouais. Oui, sur le tas.

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2: Bonjour à tous, c'est une conséquence de la chaleur qui écrase la France. Le festival Solidays est annulé à la demande de la préfecture de Paris. L'événement devait se tenir jusqu'à dimanche à l'hippodrome de Longchamp. Autre annulation, la marche des fiertés est prévue demain à Paris. Les organisateurs annoncent que la marche aura probablement lieu en septembre. La préfecture explique ces annulations par la canicule qui éprouve les services de secours et les établissements de santé. Dans ce contexte, le Premier ministre en appelle à la responsabilité des Français. Sur X, Sébastien Lecornu déplore ceux qui continuent de pratiquer une activité sportive avec cette chaleur, se mettant ainsi en danger et pouvant potentiellement ajouter une pression sur les secours et les urgences. Il demande à ce que l'on respecte les consignes et les mesures prises localement par les maires et les préfets. Le pic de la canicule est passé, mais il fait encore très chaud. 61 départements sont toujours en vigilance rouge. À 8 heures, il faisait déjà près de 30 degrés à Auxerre, 29 à Nice. L'épicentre de la vague de chaleur se décale progressivement sur les régions centrales et de l'Est. Également dans l'actualité, ce drame dans les Hauts-de-Seine. Un médecin généraliste poignardé à 6 reprises par un patient dans son cabinet de Courbevoie. Son pronostic vital est engagé. L'auteur des coups de couteau souffre de troubles psychiatriques. En 2024, près de 2000 agressions visant des médecins ont été recensées en France par l'Observatoire de la sécurité des médecins. Au Moyen-Orient, le plan d'évacuation du détroit d'Ormuz est suspendu après l'attaque d'un navire, un bateau qui a emprunté le passage en dehors du cadre du dispositif mis en place par l'Iran. 11 000 marins sont encore bloqués dans le détroit. Téhéran et Washington ont débuté des discussions en vue d'un règlement durable de leur conflit. Et puis le foot, la Coupe du Monde, l'équipe de France joue ce soir son dernier match de poule face à la Norvège. Après 2 victoires, les Bleus cherchent un nouveau succès qui leur permettrait de finir en tête de leur groupe. Un match sans Didier Deschamps sur le banc, absent après le décès de sa mère. C'est son adjoint Guy Stéphan qui le remplace. Coup d'envoi 21h. Voilà pour l'essentiel de l'info. Excellent après-midi.
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2: Bienvenue sur cet agenda qui recense les événements sur Sillé et ses environs. On débute avec la médiathèque de Sillé-Guillaume qui vous propose des lectures en plein air au lac de Sillé le mercredi 24 juin 2026 de 14h à 16h à l'occasion de la 12e édition de la manifestation nationale Partir en livre qui se déroulera du 17 juin au 19 juillet 2026. Il y aura notamment une séance de compte à partir de 5 ans à 15h le mercredi 24 juin, le 1er, 8 et 15 juillet. Rendez-vous donc près de la maison du tourisme au lac de Cocoplage à Sillé-Guillaume pour une pause littéraire. Pour plus d'informations, rendez-vous sur le site de la médiathèque médiathèque-sillé-le-guillaume.fr.
3: Ce samedi 27 juin, nous vous invitons à assister à l'exposition Atelier d'art à Montreuil-le-Chitif qui aura lieu de 10h à 18h à la salle Polyvalent. Nous retrouverons aussi à midi un vernissage organisé par des artistes qui vous attendent avec impatience.
4: À Conly, nous retrouvons des ateliers scientifiques pour découvrir la biodiversité. Au menu, vous attendent l'observation de différentes espèces, leur mode de vie et la compréhension de leur fonctionnement dans les milieux naturels. Organisé par le Pays du Mans et animé par la LPO Sarthe, rendez-vous au pôle intercommunal à Conly le mercredi 24 juin de 14h à 16h30. Inscription obligatoire disponible sur le site de Conly, conly.fr.
2: En association avec la 4CPS et le Pays du Mans, vous pouvez notamment retrouver une activité création du futur kit événement zéro déchet. Après une première enquête menée auprès des associations, deux réunions d'échange sont proposées afin de présenter les retours recueillis et définir ensemble le contenu de ce futur kit. Vaisselle réutilisable, bâche, panneaux de signalétique, bac de tri, etc. Rendez-vous le jeudi 25 juin de 18h à 20h à la salle du foyer récréatif Maurice Thermot à Sillé-Guillaume et le lundi 29 juin de 18h à 20h au pôle intercommunal de la 4CPS à Conly. La participation est libre et sans inscription. Pour plus d'informations, veuillez contacter la 4CPS via leur adresse mail assistant.environnement@4cps.fr ou par téléphone au 02 43 52 12 70.
3: Toujours avec la 4CPS, nous pouvons retrouver un grand village inclusif à l'occasion de l'inauguration des balades de Chico. Vous pourrez y retrouver des stands sur le handicap, le sport, la culture, la solidarité, l'environnement, le bien-être et l'amélioration du quotidien. Des associations pourront vous proposer des stands à but informationnel, des animations et ateliers participatifs. Et pour finir, des ventes de créations ou objets au profit de leurs associations. La participation est gratuite et pour tout le monde. Venez y participer à Conly au plan d'eau, dimanche 28 juin de 11h à 17h. Plus d'informations, rendez-vous sur le compte Facebook Les Balades de Chico.
4: À Sainte-Suzanne-et-Cham, vous pouvez y retrouver la balade comté familiale, balade où, en même temps de découvrir les paysages sublimes à chaque arrêt, Anita vous contera un récit des plus féeriques et vous transportera dans un monde fantastique. Ce voyage vous emmènera à partir de 4 ans sur réservation. Rendez-vous au parking du Tertrugan à Sainte-Suzanne à partir de 9h55 pour un départ prévu à 10h. Cette balade à pied de 2 à 3 km entrecoupée de pauses comptées sera au prix de 10€ tarif unique pour un groupe de 20 personnes maximum. Je rappelle notamment que ce circuit n'est pas adapté pour les personnes à mobilité réduite et pour les poussettes. Pour plus d'informations, rendez-vous sur le site Coevron.
2: Le 27 juin à Baie, au terrain près de la salle polyvalente rue de Normandie, se déroulera le festival des Baldifolies. Il regroupera 35 groupes, soit plus de 1000 musiciens, au programme musique funk, jazz orchestre, symphonique et plus encore. De petites surprises seront présentes. Pour plus d'infos, rendez-vous sur le site de Coevron.
3: Ce week-end va annoncer la fête de la musique. Voici les villes qui la fêteront entre le 22 juin et le 28 juin. Le vendredi 26 juin à 20h, Coulon-sur-Gé, parking de la salle de la gare. Le dimanche 28 juin à midi, Paris-le-Paulin, le Pré-Bignon.
4: Concernant les lotos, il n'y aura qu'un cette semaine dans les environs. Nous avons le loto organisé par la cité scolaire Paul Scarron le samedi 27 juin. Ouverture des portes à 18h et début du loto à 20h. Cette soirée, animée par Pascal Tison à la salle Maurice Thermot de Sillé-Guillaume. À gagner, électroménager, valise surprise, place de parc d'attractions et bien plus encore, mais surtout des bons d'achat. De 800€, 200€ ou encore 200€. Je rappelle qu'un carton coûte 3€, les 3 cartons 8€ et les 12 cartons 20€. Il y aura buvette et restauration sur place. Je rappelle que ce loto est organisé le samedi 27 juin à 20h. Pour plus d'informations, Rendez-vous sur agenda-loto.net.
2: C'est donc la fin de cet agenda. Je vous rappelle quand même de vous hydrater face à la canicule présente. N'oubliez pas non plus d'avertir votre famille et de prendre soin des personnes âgées. Et nous, on vous dit à la semaine prochaine.

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3: 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Bonjour à toutes et à tous, bienvenue sur Fréquencier en direct ici. Il est 15h05 dans un nouvel épisode de la banda Oui Oui, le dernier de la saison, et oui, puisque lundi, la semaine prochaine, on change de grille. Et puis de toute façon, il faut aussi, voilà, on arrête, hein, c'est comme ça. J'espère qu'on prendra bien sûr au mois de septembre. Donc pour cette nouvelle émission, nous avons deux petits jeunes avec nous qui sont en stage de seconde. Alors on a Enola, bonjour.
6: Bonjour.
3: Comment ça va?
6: Ça va.
3: Ça a été ton stage?
6: Oui, super.
3: Donc t'as bientôt fini, hein, t'es bientôt en vacances, enfin, officiellement. Qu'est-ce que tu nous as préparé comme rubrique?
6: Une rubrique sur un fait qui nous arrive tous au moins une fois dans notre vie.
3: D'accord, ok, on en saura un petit peu plus tout à l'heure. Tu viens d'où au fait? Quel lycée?
6: Je viens de Marguerite de Navarre à Alençon.
3: D'accord, bon, tout se passe bien?
6: Oui.
3: Tranquille à la rentrée, tout
6: ouais,
3: ça? Bon,
6: ouais.
3: T'as hâte d'être en vacances?
6: Ouais.
3: Ok. Avec nous aussi Lilian. Salut Lilian.
7: Salut.
3: On connaît bien maintenant Lilian, c'est, il fait partie de la famille, il est là, ça fait 2 mois qu'il est là. 2 semaines, j'exagère un peu, ça va?
7: Ouais.
3: C'est bien passé cette 2 semaines, cette semaine où t'es tout seul, il n'y a plus tes potes avec toi?
7: Bah oui, super, en plus on peut continuer les petites émissions et tout.
3: Ouais, en plus tu fais une bande à Oui Oui en direct, eux ils l'ont même pas fait, bien fait. De quoi tu vas nous parler Lilian?
7: Aujourd'hui, je vais vous parler je vais faire un petit quiz sur les phénomènes étranges qui peuvent se passer sur la planète.
3: D'accord, les Ig Nobel. Non, c'est pas ça.
2: J'ai l'impression que t'es un peu matrixé par les Ig Nobel.
3: Ouais. Nicolas aussi est avec nous. Salut.
8: Et je suis avec moi.
3: Ça va, Nicolas?
8: Je suis avec moi, en tout cas.
3: Quand est-ce que tu vas dormir, du coup?
8: Normalement, ce soir, mais c'est pas sûr encore.
3: Ça fait 4 jours que Nicolas a pas dormi à cause de la chaleur. Donc, bon, ça va un peu mieux quand même.
8: Moi, sur la semaine cumulée, j'ai peut-être fait une nuit au total. Quand même.
3: Ouais, c'est ça. Ouais. Ouais, en gros, c'est ça, hein, 3 heures par nuit. ouais. Donc, toi, tu vas nous parler de quoi, Nicolas, aujourd'hui?
8: Eh ben, des Ig Nobel.
3: Ah, c'est pas tout à l'heure.
8: Non, mais non, c'est terrible.
3: Donc, bah, ok, ça marche. Et puis, Pauline, bonjour, madame la présidente.
2: Bonjour.
3: Comment allez-vous?
2: Bah, ça va bien, écoute.
3: Ça va, la chaleur, tout ça?
2: Oui, ça va. Bah, j'ai dû descendre le matelas au salon.
3: Ouais, je crois qu'on s'est tous arrangés. Hein. Moi, c'est pareil, j'ai dormi dans le salon parce que j'ai des ventilos au plafond. Mais c'est vrai que c'était compliqué. Mmh,
2: tout à fait.
3: Ça s'arrange. De quoi tu vas nous...
2: Un petit giga blind test, comme d'habitude, 6 titres en même temps.
3: Voilà, c'est
2: et
3: ça.
2: Et il faut les deviner un par un et on les retire un par un.
3: Ça, c'est bien ça. C'est bien dur.
2: Ouais.
3: Et quant à moi, je vais vous parler de quoi déjà? Je ne me rappelle plus. Bah oui, c'est ça. C'est les phrases d'hommes politiques un peu débiles ou de... Ça ne veut pas dire grand-chose, mais voilà, on va se moquer un petit peu de...
2: J'aime bien.
3: Ouais, c'est un peu dans ce genre-là. Ouais.
8: C'est la scène des plus connues. Hein.
3: Il y a toute une famille comme ça de.
2: Manger des pommes.
3: Qui sont spécialisés dans les phrases un peu débiles. Et bien voilà, on va pouvoir y aller. Si vous êtes prêts, mon petit Lian, ça va être à vous.
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7: Eh bien aujourd'hui, on va parler. Désolé, c'est le stress.
3: On coupera en montage, t'inquiète pas, on n'est pas en direct.
2: Il n'y a pas de soucis, t'inquiète.
7: Comment se nomme une coulée rouge foncée sortant du glacier Taylor, à votre avis? Le premier choix, c'est la coulée sanglante.
3: Ah.
7: Second choix, coulée de lave. Ou alors, troisième choix, les chutes de sang. Ou alors, le quatrième choix, coulée rouge.
3: Coulée rouge?
7: Oui.
8: Troisième choix peut-être.
3: Coulée sanglante, ça me paraît un peu hard. C'est où ça déjà?
7: C'est au glacier Taylor. C'est en Antarctique.
3: Ah bah.
2: Si, oui, un glacier sanglant, ça peut être marrant. Il y a bien le truc qui s'appelle le truc du fou, tu vois, le machin du fou et tout.
3: Et puis du fou?
2: Non.
8: Je mélange tout.
2: Alors oui, mais il y a aussi des endroits où c'est, je sais plus, la. Il y a pas la montagne du je sais plus quoi.
3: La montagne du désespoir.
2: Ouais.
3: Non, ça, c'est dans le Seigneur des Anneaux.
2: Il y a les trucs du diable et tout. Enfin, ouais.
3: Oui, oui.
2: Mais je pense qu'un truc sanglant, c'est possible.
3: Ouais, bon, je dirais ça, tiens.
7: Vous êtes dans le faux, en fait. C'est les chutes de sang. C'est, en fait, c'est quand il y a une trop grande coulée d'oxyde de fer qui sort des glaciers. Bah, ça produit un peu l'impression qu'il y a du sang qui sort.
3: Les chutes de sang, là.
7: Ouais.
2: D'accord. Les chutes de sang. Okay.
7: Les orages volcaniques existent-ils?
2: Les orages volcaniques.
7: Ouais.
2: Ça consisterait en. Ouais, si tu nous dis, tu vas nous spoiler.
7: Ouais.
3: Bah, c'est les, comment on appelle ça là, les, tu sais, quand la fumée elle part, là, les... Ah, j'ai le nom.
2: Nicolas, c'est toi le scientifique de la bande.
8: Bah, y avait pas, les nuages volcaniques, c'est pas genre ce qu'il y a eu à Pompéi.
3: Oui, c'est
2: là,
3: ça.
2: C'est des orages.
3: Ouais, c'est des orages, là. Il y a des orages qui sont créés.
7: Je crois que c'est la même chose, mais je suis pas sûr.
3: Ouais, c'est ça, la... Poussée d'Archimède, là. Non,
8: c'est pas... mélange encore, là. Non, c'est bien, il y a des noms, mais je suis pas sûr qu'ils soient liés, mais...
3: Ah, pyroplastique. C'est pas pyroplasmatique. Non ? Un truc comme ça, les poussées pyroplastiques. Non, si c'est vrai, j'ai vu plein de reportages.
2: Pyro, ça me choquerait pas ?
3: Non, si, pyroplastique. Et en fait, c'est que de la... d'un truc.
8: C'est pas plasmique ?
3: Oui, ou
2: oui,
3: si
2: je
3: tu
2: pense
3: veux, ouais.
2: Plutôt.
8: C'est ouais, lié au plasma, ce serait plus logique.
3: Pyroplasmique. Ouais, je sais pas, faudrait, je suis pas très.
7: Bah, c'est dommage parce qu'on n'a pas d'image, mais j'ai pu regarder aussi, c'est impressionnant. Et en fait, c'est quand il y a une trop grande chaleur et plus du gaz, ça peut former un petit orage, pardon. Et voilà.
2: Okay.
7: Pour vous, c'est quoi un rayon vert? Si vous devez me donner.
3: Bah, c'est dans Green Lantern, là, quand il lance des.
2: Moi, je pensais au rayon des boîtes de nuit, c'est le... qu'on voit dans la démo.
3: Un rayon vert, c'est, ouais. C'est en rapport avec, quoi, avec la nature aussi.
7: C'est un peu comme les aurores boréales.
3: Ah
8: Je crois que c'est certains couchers de soleil qui peuvent, qui peuvent donner une couleur très verte.
7: C'est ça.
8: Mais
7: c'est
8: j'en ai jamais vu. Je l'ai entendu parler, mais.
7: C'est ça, c'est un phénomène.
8: je crois qu'il faut une vue très dégagée et genre bah, en bord de mer il faut pas qu'il y ait de nuages, il faut qu'il y ait un truc
7: ouais c'est ça, c'est un phénomène optique et c'est au moment où le soleil il se lève ou se couche, ça fait une petite bande en fait si vous voulez, petite bande verte un peu comme les dégradés qu'on peut voir en rose ou en orange quand il y a les couchers de soleil.
3: Jamais vu la mer non plus d'ailleurs.
8: Moi, j'ai jamais vu le vert tout court alors,
3: oh non.
2: Faut l'expliquer aux auditeurs, ça. Nicolas est daltonien, pour ceux qui n'auraient pas suivi l'équipe depuis un moment. Et donc, forcément, très bonne blague.
8: Merci.
7: Alors, il y a un nom qui est assez spécial à dire, mais c'est les Moeraki Boulders. C'est quoi ? Alors, soit le premier choix, c'est des statues de pierre. Choix B, c'est des boules de pierre quasi parfaitement sphériques. Ou alors des pierres qui se déplacent ou des pierres qui saignent lorsqu'elles sont cassées. Saigner, entre parenthèses, c'est un...
2: Oui. Ouais, ça me dit quelque chose, oui, les pierres qui saignent... Enfin, je crois que j'ai déjà vu un truc là-dessus.
8: Genre, il doit y avoir des liquides à l'intérieur et que ça s'écoulerait.
3: La lave.
8: Non, mais je pense que c'est juste une pierre sphérique, quoi. Donc, peut-être pas juste ça.
7: Ouais,
8: genre naturellement sphérique.
7: Ouais, c'est ça.
8: À l'état naturel.
7: Pareil, j'ai vu les images, c'est impressionnant comment.
3: Montre-les-nous.
8: Mais avec des gestes.
3: Ouais.
8: En audio description.
2: C'est des... Ok, ça fait des billes, genre.
7: Ouais, et
2: ça
7: c'est grosse. Non,
2: ah oui, c'est
7: pas des
2: énorme.
3: Et ça se trouve où, ça?
7: Je sais pas regarder.
2: Sur les îles Moeraki,
7: ouais.
2: Je pense.
7: Ouais, je pense.
2: Le nom a l'air d'être un nom d'île.
3: Ah,
7: un peu
3: ouais.
7: Tahitien et tout.
3: Ou un volcan, okay. Ouais.
2: Supposition.
8: Ok.
7: Bon, bah voilà, j'ai fini.
3: Ah, d'accord. Okay. Bah, très bien. Et bien voilà, comme ça, on saura encore plus de choses aujourd'hui. Et bien, c'est à qui? Bah, c'est à moi. C'est à Oui Oui.
2: C'est à Oui Oui. Place à la chronique que tout le monde attend, la chronique de Oui Oui. Je sais même pas si on t'a demandé ce que t'allais faire comme chronique, toi.
3: Si, si, je me suis demandé à moi-même.
8: Il s'est demandé à lui-même, ouais.
2: Excuse-moi.
3: Je me suis auto-interviewé. C'est des phrases donc dites par des hommes politiques.
2: Ah, oui.
3: Qui parfois sont portes à rire ou à pleurer, je ne sais pas, ça dépend. Alors là, c'est Jean-Pierre Raffarin. Parce qu'au début, je voulais faire un quiz, mais vous ne saurez pas qui l'a dit,
2: non,
3: ça va être compliqué.
2: Ou là, non.
3: Voilà, déjà, Jean-Pierre Raffarin. Hein,
2: Jean-Pierre Raffarin.
3: Notre route est droite, mais la pente est forte.
2: D'accord. Bah, c'est pas.
8: Non, en fait,
2: c'est possible,
8: pas, en fait. C'est pas grammaticalement incorrect.
3: Le chemin
8: hein,
3: est tracé,
8: c'est
3: mais. Juste... Est... Voilà, c'est ça que ça veut dire, en fait. Mm. Ouais, c'est vrai. Mais non, parce que Raffarin, il fait beaucoup de phrases un peu bizarres. Mm. La terre devrait s'appeler la mer parce que 60% de sa surface, c'est de l'eau.
2: Et bon. C'est pas bête, non. Enfin,
8: c'est... Non, mais c'est il y a une raison, il y a un raisonnement logique.
2: Ouais.
8: Hein,
2: c'est qui a dit ça?
3: Nicolas Sarkozy.
2: Ah.
3: On comprend après pourquoi derrière il y a.
2: Oui.
3: C'est son fils qui raconte des trucs.
2: Ah oui, oui, oui, oui. Ah bah oui, c'est génétique. Hein.
3: Je ne dirais pas que c'est un échec. Ça n'a pas marché. C'est Emmanuel Macron, forcément.
2: Et ben ça, oui.
3: Celle-là de Jean-Pierre Raffarin, d'ailleurs, je ne sais pas si vous vous rappelez, parce que vous êtes un peu trop jeune,
2: non.
3: Mais Raffarin, quand il disait des bêtises, on disait des raffarinades, en fait.
2: Ah oui, d'accord.
3: Voilà. Et là,
2: c'était, attends, parce que Raffarin, c'était qui quand
3: Jean-Pierre Raffarin, c'était un ancien ministre
2: de quand
3: droite. De 70 ans, non, je rigole. Il y a 15-20 ans, je crois.
2: Ok, hein. Ah oui. Ouais.
3: Vous étiez pas né encore.
8: Ah, c'est au Chirac, du coup.
2: Peut-être pas, mais
3: c'est ça, ouais.
2: Oui.
3: Bon, il est toujours vivant.
2: Mais hein, pas, c'est un...
3: Qu'est-ce qu'il a dit, Jean-Pierre Raffarin ? Il est curieux de constater en France que les veuves vivent plus longtemps que leurs maris.
2: Oui. Voilà. C'est dans le nom. Veuve.
8: C'est un peu le principe, oui. Donc,
2: ouais. Et il était ministre de quoi, lui ?
3: Premier ministre.
2: Ah, yes.
3: Non, mais en même temps, c'est un gars qui a beaucoup d'humour, en fait.
2: Ah, ok.
3: Donc...
8: En fait, c'est peut-être pas du premier degré.
3: Ouais, je sais pas, je pense pas, mais bon. Brice Hortefeux, qui est un ami de Nicolas Sarkozy, il a dit quand il y en a un, ça va, c'est quand il en a beaucoup qu'il a des problèmes. Il parlait de personnes, d'une certaine catégorie de personnes, en fait. Ah. Juste une phrase hyper raciste.
2: Ah oui, d'accord.
8: Voilà. D'accord, ok.
2: Ah, je pensais qu'il parlait des millions d'euros sur le compte de Sarkozy, il voulait...
3: Ouais, dans les valises. François Mitterrand a dit la démocratie, c'est aussi le droit institutionnel de dire des bêtises.
8: Ah, mais c'est assumé. Hein.
3: C'est presque poétique.
2: Ouais.
8: C'est assumé.
3: Jacques Chirac a dit être dans le vent, c'est un peu avoir un destin de feuille morte. Ça aussi, c'est pas mal.
2: Être dans le vent, c'est avoir un destin de feuille.
8: C'est, en vrai, c'est
2: j'aime
8: joli.
2: J'aime bien l'image.
8: En vrai, c'est poétique. Ouais.
2: Mais c'est un peu violent.
3: Raymond Barre, ancien ministre aussi, mais alors il y a plus loin encore, c'est du temps de Valéry Giscard d'Estaing. Être dans le vent, c'est un peu avoir un destin de feuille. Ah non, bah, c'est la même, je suis bête.
2: Oui.
8: Je disais aussi, c'est bizarre.
2: Ils ont été deux à le dire.
3: Ouais, c'est intelligent. Être dans le. Mais je suis con, quoi.
8: En fait, toutes les prochaines, c'est la même.
3: Être dans le vent, c'est ça. La meilleure façon de lutter contre le chômage, c'est de travailler.
2: Bah oui.
3: Voilà.
2: Merci, Captain
8: Obvious. Merci.
3: Jack Lang, connu pour plein de choses,
2: ouais.
3: Des bonnes et des mauvaises.
2: Ouais. En ce moment, plus de mauvaises que de bonnes.
3: C'est ça. D'ailleurs, dans le contexte, je veux que chaque Français sorte son instrument.
2: Ah oui.
3: Ceci wow. Expliquant peut-être cela.
2: Bah, c'était pour la fête de la musique, je pense, à la base.
3: Oui, c'est
2: c'était,
3: ça.
2: C'était mais... en oui.
3: On va pas sentir notre... Moi, j'ai pas d'instrument.
2: Non, mais... on range les instruments.
3: Winston Churchill a dit « Christophe Colomb fut le premier socialiste, il ne savait pas où il allait. » Pas mal, ça.
2: C'est
3: moins gentil pour les socialistes.
2: Oui,
8: ouais. Oui mais...
2: Puis Colomb, si, c'est un socialiste aujourd'hui, ouais.
8: Non, mais on sentait quand même qu'il y avait, une recherche... Il y a quand même des bonnes expressions, quoi.
2: Après, oui, Churchill et tout, ils aiment bien, je pense. Il y en a, ils sont politiciens justement pour ça, juste pour faire des punchlines. Travailler derrière, non merci, mais...
3: Jacques Chirac, il a dit, lui, les emmerdes, ça vole toujours en escadrille.
8: Avec l'imitation en
3: plus. Dit, quand il y en a une qui arrive, il y en a plusieurs en général.
8: En quoi, escadrille.
3: Là, le fils, Louis Sarkozy. Celle-là, elle n'est pas vieille, on la connaît, celle-là. Je plaide pour une immense simplification de nos routes, supprimer les feux rouges, les lignes blanches, les panneaux de signalisation.
2: Ouais. Mais on est des assistés.
3: C'est quand même vachement plus facile comme ça de rouler après. Moi je dis même, en vrai, si on va jusqu'au bout, de supprimer le code de la route.
8: Moi je pense que tu fais ça vraiment une heure sur Montpellier, il y a 150 morts instantanément.
3: Ah ouais, il n'y a pas qu'à Montpellier, hein, je pense. Qu'est-ce que j'ai encore ? Jacques Chirac, le patriotisme c'est aimer son pays, le nationalisme c'est détester celui des autres.
2: Ah, c'est un peu poétique.
8: C'est pas mal, hein, franchement.
3: Celle-là, on la connaît aussi. Notre maison brûle et nous regardons ailleurs.
8: Ouais.
3: Jean-Pierre Raffarin, encore une. Les jeunes sont destinés à devenir des adultes. Alors.
2: Oui.
7: Quel grand philosophe, le gars.
8: Après, ouais. Parfois, les évidences, ça peut être bien dans une argumentation. Mais s'il dit que ça, c'est sûr que c'est un peu...
2: Mais c'est Glucksmann qui l'a refait là aussi. Là, il n'y a pas longtemps, justement, il a fait une vidéo promotionnelle et il a dit... Oui, de toute façon, l'avenir, c'est la jeunesse. Il y a justement quelqu'un à côté qui lui dit « Oui, bah, en même temps, c'est pas les vieux, on le sait bien. Enfin, je veux dire, c'est logique.
3: » Et une dernière, Roselyne Bachelot, « Il n'y a pas de vie privée dans la vie publique. »
2: Ouais.
3: Ouais. C'est pas faux.
2: Non, ouais, c'est pas faux.
3: Forcément.
2: C'est pas faux.
3: C'est un peu logique. Voilà.
2: C'est dans le nom à chaque fois.
3: C'était ma petite rubrique.
2: Très bien.
3: Et ben on va faire déjà une petite pause musicale avec L'été avec toi d'Adèle Castillon, si c'est bon pour vous, monsieur Nicolas.
8: Et ben c'est bon pour moi.
3: C'est parti.

0: Adèle Castillon était avec toi. On est de retour pour cette bande à Oui Oui en direct. Voilà, les chansons étaient choisies par Enola et puis Lilian. C'est toi qui as choisi ce titre,
1: oui,
0: hein, c'est ça?
1: Oui, était avec toi, oui.
0: T'aimes bien Adèle Castillon?
1: Oui.
0: D'accord. Avant qu'on parte sur ta rubrique, on va peut-être parler un mot du jeu concours qu'on a mis
2: oui,
0: en place.
2: Oui, tout à fait.
0: Pauline.
2: Tout à fait. On avait un concours depuis la semaine dernière, depuis vendredi dernier, 18h, pour gagner 2 passes week-end pour le festival à tout bout de champ. C'est Fanny RMT, si je ne me trompe pas,
0: ouais,
2: qui a gagné, qui a été tirée au sort tout à l'heure. On l'a contactée sur Facebook. Voilà, on attend un petit message pour pouvoir lui envoyer les places, parce qu'on les a déjà reçues, nous, il y a quelques semaines, les places par mail. Et donc, comme ça, on pourra lui envoyer et peut-être la croiser au festival. Nous, on sera sur place le samedi 18 juillet en direct de 16h à 17h normalement. Hors problème de diffusion.
0: De 16h à 10h?
2: Non, de 16h
0: ah bon.
2: À 17h.
0: Ah, d'accord.
2: Vers la fin des Olympiades, etc. Comme ça, voilà, ouais. On pourra avoir justement les gagnants des Olympiades comme l'an dernier, faire un petit tour des stands présents sur le village du festival à tout bout de champ.
0: Alors, gros carton hein, pour ce festival,
2: ouais.
0: Évidemment. On est déjà depuis, 7e, 8e édition, je ne me rappelle plus.
2: Bonne question, je ne sais
0: je crois
2: plus.
0: Que c'est
2: justement.
0: 8e, il me semble. Combien 14 000 personnes sur les deux jours.
2: Hein, ouais, sur les deux jours, oui.
0: Par jour, et les places se partent en un rien de temps.
2: Bah, cette année, je crois que, alors de souvenir, les places du samedi sont parties en une heure, et les places du week-end, ou c'est l'inverse, les places du week-end en trois heures, et, ou l'inverse, je ne sais plus. Et le vendredi, c'est parti dans la journée ou le lendemain.
0: Ouais, il y a vraiment un succès. Alors, donc, un gros succès aussi, du coup, pour le jeu, hein, plus de 300 personnes
2: oui.
0: qui ont participé.
2: Un peu moins de 300, ouais, on est à 292 participations.
0: Ouais. Bah, en tout cas, merci d'avoir participé. Hein, voilà. Si on peut faire gagner des places, on est ravis. On est en partenariat, donc, bien sûr, avec À tout bout de champ.
2: Exactement.
0: Et puis.
2: Et donc, Fanny, elle a maximisé ses chances parce qu'on pouvait participer et sur Instagram et sur Facebook. Et
0: elle a joué
2: c'était un message sur chaque qui était autorisé et elle l'a fait, donc bah du coup elle avait le droit à 2 participations par rapport à si on mettait un message que sur Facebook ou que sur Instagram, voilà, c'était la petite différence.
0: Voilà, et puis
2: oui, 8e édition.
0: Ouais, 8e, il me semblait. Et puis on a réalisé des interviews aussi hein, par téléphone.
2: C'est en train d'arriver
0: groupes,
2: là.
0: Pas
2: ouais.
0: tous les groupes parce qu'ils nous ont pas tous répondu favorablement.
2: On n'a pas forcément les contacts de tous. Voilà. Certains ne sont pas en promo en ce moment. Ouais. Et puis.
0: On a quand même eu Matmata.
2: Oui.
0: Voilà, c'est déjà pas mal.
2: On a eu Matmata là-dessus. On a eu LMZG.
0: Ouais.
2: On a eu Sans Lactose et Orion et Dios, les gagnants du tremplin.
0: Et c'est vrai que moi, alors c'est des groupes que je connais pas forcément tous. Hein, mais là, ce que j'ai fait en interview, c'est super hein, ce qu'ils font. LMZG là, et Sans Lactose.
2: C'est vrai que le nom de Sans Lactose nous fait un peu rire, mais il l'explique justement dans l'interview.
0: Il l'explique. Si vous voulez savoir pourquoi, bah, allez écouter.
2: Ça sort, attendez, je vois sur le tableau, ça sort mardi sur notre site.
0: Voilà, super.
2: Et après, en diffusion à l'antenne, bah là, ça sera un petit peu la surprise parce que justement, on passe à la grille d'été lundi, tu le disais.
0: Oui.
2: Et on passe aussi sur notre nouveau logiciel de diffusion lundi.
0: Ouais.
2: Donc, on va découvrir pas mal de choses sur le fonctionnement de ce logiciel.
0: Gros stress pour Nicolas.
2: Ça fait 2 mois qu'il est dessus à fond. Et voilà, donc lundi, il risque d'y avoir des petits bugs d'antenne le matin.
0: Ouais, après, ça sera amélioré aussi, du coup, la programmation.
2: C'est ça.
0: Elle sera optimisée.
2: Il n'y aura plus, normalement, on est d'accord, Nicolas, là-dessus, voilà, il n'y aura plus de chansons coupées à chaque top horaire.
3: C'est l'objectif de ce logiciel.
2: C'est l'objectif numéro 1. Évidemment, il y en a plein d'autres, faciliter la vie au quotidien. Mais voilà, ça c'est un truc qui nous exaspère même nous à la radio quand on écoute, c'est que la musique soit coupée par un top horaire. Et là, normalement, ça n'arrivera plus, ça sera calculé automatiquement pour que ça dure tout pile une heure, les musiques qui passent dans ce créneau-là.
0: Très bien. Eh bien voilà pour ces petites informations avant la nouvelle grille d'été. Et puis on va retrouver maintenant Enola qui est en stress complet. Non, je plaisante. Donc c'est à toi Enola.
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0: Deuxième rubrique surprise.
1: Alors aujourd'hui j'aimerais aborder un sujet qui touche chaque foyer français, la disparition des chaussettes. Parce qu'à un moment donné, il faut qu'on en parle. On met deux chaussettes dans la machine et on n'en récupère qu'une seule. C'est mathématiquement impossible. Même un prof de maths n'aurait pas osé me sortir un calcul pareil. Alors, j'ai plusieurs théories qui existent. La première, les chaussettes s'enfuient, fatiguées de sentir nos pieds toute la journée. Elles profitent du cycle essorage pour prendre leur indépendance. Certaines seraient actuellement en train de vivre leur meilleure vie sur une île paradisiaque avec les stylos 4 couleurs et les élastiques à cheveux disparus. Ensuite, deuxième théorie, les machines à laver peuvent peuvent manger les chaussettes. Franchement, ça expliquerait beaucoup de choses.
0: Ça arrive.
1: On ne les entend jamais se plaindre, mais qui nous dit qu'elles ne se nourrissent pas en secret ? Peut-être qu'à chaque lavage, elles réclament leurs petites chaussettes en dessert. Et puis, il y a cette situation absurde où l'on garde la chaussette survivante pendant des mois. On la laisse dans un tiroir en espérant retrouver sa moitié. On sait très bien que ça n'arrivera jamais, mais on continue d'y croire.
2: Moi, j'y crois.
1: C'est un peu l'inversion textile des films romantiques. Le pire, c'est quand on finit par porter deux chaussettes différentes. Au début, on a la honte. Puis, on grandit et un jour, on dit fièrement « c'est un style ». Alors qu'en réalité, c'est juste qu'on a perdu la bataille contre la machine à laver. Donc voilà, si vous croisez une chaussette noire taille 38 quelque part, dites-lui que sa famille l'attend toujours. Bonne journée à tous et surtout, prenez soin de vos chaussettes. Elles sont peut-être en train de préparer un plan d'évasion.
0: Bravo, très bien. Très drôle. Moi, alors, je dis rien parce que ce matin, là, j'ai des chaussettes différentes, mais c'est fait exprès. Maintenant, ils font des chaussettes qui sont complètement différentes.
2: Okay.
0: C'est un thème de pizza.
2: Non, moi, je fais le truc de... J'ai plein de chaussettes solo qui attendent de retrouver leur binôme.
0: Et t'as un grand sac avec plein de chaussettes aussi. Et après, tu dois passer une heure pour les remettre ensemble. Tu sais, si tu galères. Non, c'est pas la même. Celle-là, c'est la même.
2: Mais, ouais, mais j'avais vu une vidéo comme quoi sur les machines à tambour. Enfin, les machines, non, pas à tambour, mais à... avec un truc devant là, pardon, avec le
0: hublot.
2: Avec un hublot, ça passait sur le joint sur le côté et ça.
0: Ah ouais.
2: Est-ce que c'était juste une vidéo troll internet
5: non, c'est possible. C'est du complot.
2: C'est totalement possible.
0: Le complot des chaussettes.
2: Ne démontez pas votre machine, ne démontez pas votre machine à laver pour vérifier, mais. Ouais.
0: Bah des fois je retrouve pas, je mets qu'une chaussette. Hein. Voilà. C'est un peu chiant, hein, j'avoue, hein, mettre qu'une seule chaussette.
6: Ça m'arrive de parfois acheter des chaussettes roses alors que je pense qu'elles sont grises. Et du coup, parfois, quand je les mets, bah, je pense que je mets deux couleurs, une rose et une grise, en pensant que c'est les mêmes. Mais,
2: Est-ce que tu t'embêtes vraiment à trier tes chaussettes par couleur ou pas?
6: Oui, quand je les mets à sécher, je les mets toujours par paire. Ouais.
2: Ah, il s'embête et j'aimerais bien du coup arriver chez lui et lui dire bah ça va pas du tout les couleurs là.
0: Ah bon, mais non, elles sont parfaites. Bah, du rouge et du vert,
2: Nicolas.
6: J'ai beaucoup de gris et noir, donc en fait c'est facile à trier quand même en général.
0: Eh bien merci beaucoup Enola. Enola, tu m'avais dit que t'aimais bien tu voudrais faire de la radio toi éventuellement, ou des médias, non?
1: Oui, oui.
0: Ouais, c'est ça.
1: Oui.
0: Bon, bah pourquoi pas. Hein.
1: Bah oui. Hein.
0: Il faut essayer.
1: Ouais.
0: Et toi, j'allais dire Lilian. Bah oui, c'est Lilian.
5: Oui.
0: Et toi, tu veux faire quoi déjà plus tard?
5: Moi, plus les métiers littéraires, dans les métiers littéraires ou voilà, prof D'accord. de français peut-être aussi.
0: J'ai un frisson.
6: Non mais il a des traumas et les traumas. C'est...
0: Non, ça va. Tu m'as pas dit prof de maths, ça oui. passe. Prof de maths, ça peut pas passer.
6: J'ai laissé couler ce monde.
0: En parlant de prof de maths, tiens, c'est à Nicolas.
6: Waouh.
2: Sans transition aucune.
7: Actu scientifique, observation astronomique, c'est la rubrique de Nicolas.
6: Les transitions éclairs comme ça, c'est dangereux. Hein. Il faut quand même que tu t'attendes à la transition un minimum. Là, non, c'était instantané. Alors, pour du coup, Lilian et Nola qui n'avaient jamais participé à cette émission-là avant, vous savez peut-être pas ce que c'est les Ig Nobel. Vous en avez peut-être jamais entendu parler.
1: Non.
6: Vous connaissez le prix Nobel.
5: Oui.
6: Le principe. Donc, c'est un jury qui se regroupe pour déterminer sur une dizaine de disciplines scientifiques différentes. Qui a été le meilleur groupe de scientifiques de l'année sur cette discipline. Et bien le Ig Nobel, c'est le même principe, c'est-à-dire il y a les mêmes catégories, hein, physique, psychologie, médecine, sciences artistiques, économie, etc. Et bien là, c'est plutôt les sujets qui sont complètement farfelus, complètement absurdes, et qu'on croirait que c'est des fausses des recherches, alors que il y a des vrais scientifiques qui ont été dessus, avec des vrais articles qui ont été publiés dans des vraies revues. Bon, parfois dans des petites revues tellement cachées que presque personne ne les avait connues avant le Ig Nobel, mais voilà. Et ils reçoivent un petit prix symbolique pour dire genre bravo, vous avez participé. Et ça leur donne quand même de la visibilité en tant que scientifique pour derrière faire des choses un peu plus sérieuses, quoi. Alors pour commencer, on fera que des lauréats de l'année 2013. Donc ça date de quelques années déjà. Hein, donc
2: je te coupe 3 secondes, mais on ne t'entend que à gauche de William et moi. On est deux.
6: Ah. Vous m'entendez que à gauche.
0: Ah, là, ouais.
2: C'est un peu mieux là.
6: Ok. Là, c'est de mon côté, j'ai pas de problème.
2: Ok.
6: C'est,
2: bon, bah, tant mieux. Bon. Alors.
6: Je ne sais pas pourquoi.
2: Si c'est bon pour les auditeurs, c'est pas grave.
6: Mais navré. Et donc pour les lauréats de 2013, on va commencer par celui de physique. qui a été donné à trois Japonais pour avoir mesuré la quantité de frottement entre une chaussure et une peau de banane. Parce que vous avez tous entendu parler de, dans les cartoons notamment, qu'on glisse sur des peaux de banane. Parce que quand on marche sur une peau de banane, elle glisse, souvent dans une direction un peu improbable, et ça fait qu'on perd complètement l'équilibre. Dans leur recherche, ils ont comparé des cas de friction, beaucoup de cas de friction avec des grands nombres de matériaux. Hein, par exemple, de la glace sur l'eau, de l'acier sur de l'huile, etc. Et la banane particulièrement attire leur attention parce qu'elle génère un glissement très impressionnant en utilisant un mucus végétal qui est assez dur à synthétiser. Après avoir reçu leur prix Ig Nobel, donc là c'est vraiment après ça, il y a un des ces Japonais qui a continué à faire des recherches sur les bananes pour être capable de créer un polymère artificiel pouvant générer le même niveau de frottement. Donc peut-être que ce polymère apparaîtra bientôt dans les prochaines créations de mécaniques ou même de prochains véhicules, hein, des véhicules qui glisseraient sur un rail par exemple. Mais à la base, ça part d'une recherche d'un gars qui a étudié les frottements sur une banane. Voilà, les frottements d'un pied sur une banane. C'est pour dire, voilà, comme ça, ça peut aller plus loin. Hein, en prix de neurosciences après, donc qui est décerné à trois Chinois pour avoir essayé de comprendre à ce qui se passe dans le cerveau des gens qui voient le visage de Jésus dans un morceau de pain grillé. Alors comme ça, c'est un peu spécifique. Bon, en fait, c'était surtout
2: c'est le visage de Nicolas.
6: Pas du tout. Bon, en fait, dans son expérience, c'était surtout le fait de la tête. Oh, le Max, c'est pas mal non plus. Hein.
0: Oui, c'est vrai.
6: Le fils de William.
2: C'est vrai qu'actuellement, Max. Une note de Jésus sur 10, quoi.
0: Qui est pas mal.
6: Ouais. Effectivement. Mais en fait, l'expérience, c'était pas que Jésus sur le pain grillé. Hein. C'était surtout un exemple pour montrer que. Pour montrer justement qu'on était capable, à partir de n'importe quelle image brouillée ou floue,
0: d'imaginer
6: une tête de quelqu'un. En fait, si on se concentre sur. Le cerveau humain s'applique souvent à essayer de repérer des visages dans ce qu'il regarde. Et il y arrive très facilement dès qu'il. Il se dit qu'il y en a un.
0: Bah, c'est comme les nuages dans le ciel.
6: C'est ça, en fait.
0: Quand on dit, ah, tiens, ouais. C'est un lapin.
6: Oui,
0: hein.
6: Oui c'est ça. Et là, en fait, c'était une recherche sur le côté, le comportement social, en fait, d'essayer de chercher en fait, un visage sur quelqu'un. Et il avait donné l'exemple de le visage de Jésus sur des tartines de pain. Quoi.
0: C'est comme les tests des psychologues, tu sais, où ils font les tests de Rorschach,
2: les tâches, là,
0: sauf que là, ils font griller du pain. Qu'est-ce que vous voyez, là, dans, dans ce pain grillé?
6: Ouais, ça pourrait être utilisé comme ça, quoi. Mais voilà. En prix de psychologie, après, on a des un duo d'Australiens et de Royaume-Uni qui a démontré que. Alors ça te concerne peut-être un peu, j'espère pas en fait, que les gens qui se lèvent tard sont en moyenne plus narcissiques, plus manipulateurs et plus psychopathes que les personnes qui se lèvent tôt.
0: Non, mais plus psychopathes.
6: Oui, voilà, c'est en moyenne. Hein.
0: Mais pourtant, ils dorment plus.
6: Donc,
0: ceux
6: qui se lèvent tard,
0: pas forcément
6: fassent des grasses maths, hein, mais qui se lèvent plus tard. Donc, je sais pas quel référentiel ils ont donné.
0: Ils ont fait pour faire une étude pareille.
2: William rentre pas dedans, ça c'est sûr.
6: Après, ils ont été cherchés sur des habitudes de vie de gens qui sont en hôpital psychiatrique.
2: C'est sûr qu'ils ont pris encore
6: ont,
2: référence.
6: Ils ont pris des cas de gens qui étaient catégorisés.
2: C'est vrai que si tu fais. C'est ton panel, c'est des personnes qui vivent dans les hôpitaux psychiatriques.
6: Ils en ont pris pour voir s'il y avait une corrélation ou pas. Et c'est bizarre, ça a l'air d'être le cas.
2: Oui, parce que du coup, forcément, c'est compliqué d'être psychopathe et vivre.
6: Enfin, non, mais vivre normalement, quoi. Je pense que
2: oui, vivre.
6: Et puis psychopathe, c'est je pense.
2: C'est psychopathe sans vivre dans un hôpital.
6: Quand on pense, enfin, narcissique, manipulateur et psychopathe, peut-être qu'ils ont un peu plus de mal avec le regard des autres, et du coup, peut-être que ça bloque sur le fait de se lever tôt. Je ne sais pas. Peut-être qu'il y a un rapport, mais ils n'ont pas mis en détail. Ils ont juste exposé les résultats. Voilà. En santé publique, donc il y a un groupe de scientifiques de respectivement République Tchèque, Japon, Chine et Inde. Leur recherche visant à déterminer s'il était mentalement dangereux pour un être humain de posséder un chat. Alors vous connaissez peut-être déjà cette théorie, hein, parce que c'est une théorie qui date de 2003 à la base, mais qui est arrivée au prix Nobel 2013, selon laquelle les chats infecteraient les humains par un parasite nommé le Toxoplasma gondii, et dont leur article faisait lien entre schizophrénie et toxoplasmose. Alors, pour ceux qui ignoraient, la schizophrénie n'a aucun rapport avec le dédoublement de personnalité, mais c'est le fait d'avoir des hallucinations concernant un des cinq sens. Cette recherche part donc sur le fait que les chats nous feraient avoir des hallucinations pour nous amener à les adopter et à les adorer. Et avancerait à l'époque qu'entre 30 et 60% de la population était infectée. Je rassure, cette théorie n'a absolument rien de concret et n'était même pas faite par des scientifiques. Voilà, donc,
0: c'est une fake news.
6: Voilà.
2: On a une vidéo d'ailleurs comme ouais. ça, Complocha, qu'on utilise ouais. dans nos formations.
6: C'est ça, on l'utilise, les Toxoplasma gondii. J'en juste en finir avec deux. Une assez courte, ce prix biologique a été donné à un groupe de scientifiques de République tchèque, Allemagne et Zambie pour avoir collecté des données précises hein, qui montrent que quand les chiens vont se poser pour faire leurs besoins, ils alignent, donc quasiment tout le temps, quand ils ont la possibilité de le faire, leur corps sur le long de l'axe magnétique nord-sud. Donc les chiens ont une genre de boussole intégrée qu'ils ont besoin d'appliquer quand ils vont faire leurs besoins. Voilà.
0: Si t'es perdu dans la forêt avec ton chien, tu lui demandes de faire caca et tu vas retrouver le nord ou le sud.
6: C'est ça. Après, je sais pas si trouver le nord dans une forêt va t'aider à t'en sortir, mais ça peut servir de. Sinon, une boussole, ça marche bien. Mais bon voilà. Non, parce que après ça peut être à l'inverse. Ça peut être ils sont orientés soit vers le nord, soit vers le sud.
0: Ah oui.
6: Tu vois ce que je veux dire. Après, ils ont remarqué que quand ils avaient la possibilité de le faire, ils le faisaient. Mais sur toi, sur un bon, ne faites pas ça. Enfin, ne laissez pas votre chien faire ça. Mais quand ils le font sur un trottoir, c'est sur le long. C'est souvent dans la continuité du trottoir, tu vois, par exemple. Mais quand c'est dans un endroit
2: où il n'y a pas de nord-sud forcément là.
6: Non, justement. Il est un peu bloqué par la délimitation de l'endroit où il est. Parce qu'il va pas trop s'approcher de la route parce que c'est un peu dangereux, etc. Bon bref, eux c'était vraiment leur expérience était vraiment dans des zones ouvertes, des parcs, des cours et trucs comme ça quoi. Mm-hmm. Voilà. Le dernier, ça va être le prix de médecine qui a été donné à un groupe de scientifiques, enfin de plus de médecins des États-Unis et d'Inde pour le traitement de saignements de nez incontrôlables en utilisant la méthode consistant à farcir de tranches de bacon les cavités nasales. Oh, alors ça peut paraître une énorme blague, mais c'est une recherche très sérieuse parce que la tombasténie de Glanzmann était un mal connu comme étant pratiquement incurable, car c'est une maladie génétique très rare qui provoque un trouble de coagulation mutano-muqueux. Il s'avère qu'un jeune enfant de 4 ans avait eu des épisodes connus de cette maladie hein, et avait réussi à se soigner tout seul en se fourrant dans les narines des lanières de porc salé pour une raison inconnue. Il l'a fait, voilà, il avait 4 ans. Hein,
2: C'est un enfant.
0: Il s'est dit, ça coule, faut que je mette un bouffon.
6: C'est un enfant.
0: Tiens, du bacon. Voilà.
6: Et ça l'a soigné, alors que c'est une maladie génétique qui souvent est censée être gardée à vie. Donc il a peut-être eu des symptômes par la suite, mais en tout cas, ça calmer les symptômes pour une bonne durée, et ça a intrigué les médecins parce que du coup il était suivi et comme il s'agit d'une maladie extrêmement rare et très dure à traiter, ils ont essayé de creuser la question, et donc comme c'était des extraits par contre privés de médecine, je n'ai pas pu voir quelle a été leur conclusion, mais en tout cas ils ont étudié ça pour essayer de trouver une solution pour la maladie. Après ils se sont dit que j'avais juste vu qu'ils avaient l'impression que c'était surtout un cas particulier qui avait fait que ça avait soigné. Ça se trouve, ça n'a aucun rapport avec les tranches de bacon. C'était juste une coïncidence.
2: Est-ce que c'est pas le sel qui fait que ça coagule?
6: Ouais, ils avaient l'air de dire ça, la présence de sel et de gras, ça faisait quelque chose en tout cas. Mais bon, voilà, c'est notable hein, parce que ça fait avancer la science sur des maladies pratiquement incurables. Donc, voilà. Mais en tout cas, c'était très absurde déjà dans l'idée. Hein, le traitement de saignement de nez incontrôlable en utilisant la méthode de consistant à farcir de tranches de bacon les cavités nasales, ça c'est l'intitulé de leur prix.
0: Hein, vous n'êtes pas obligé de le reproduire chez vous, hein, évidemment.
6: Donc,
0: si vous avez le nez qui coule.
6: Non, mais surtout que là, c'est des maladies qui sont très rares. Et une étude avait été faite au Maroc. J'ai pas les chiffres sous les yeux parce que j'avais juste vu ça par curiosité. Une étude avait été faite au Maroc et en fait, on avait vu que ceux qui avaient c'est très rare. Hein, donc ils avaient trouvé qu'une centaine d'individus dans le Maroc en une année qui avaient cette maladie. 53% étaient issus de mariage consanguin, donc ça peut peut-être avoir un lien. Ça a peut-être un lien avec ça, donc sur la présence ou non, l'apparition
2: si
6: de cette maladie.
2: Si c'est génétique, qu'il y a des mariages consanguins, ça commence à faire beaucoup, quoi.
6: Oui, voilà, donc ça doit avoir joué. C'est pas un secret, hein, la consanguinité a des impacts sur les maladies génétiques. Ça, c'était encore une autre expérience qui le montre. Voilà. Et donc, je vais pas finir les autres, hein, parce que juste une que je peux mentionner, il y a un gars en Norvège qui a testé comment les caribous réagissaient quand ils voyaient des hommes déguisés en ours polaire. Voilà. Donc pareil, lui il a eu un prix aussi, donc
0: La chance.
2: Et du coup ils réagissent comment?
6: Il voit que c'est des humains en fait.
2: Trop malin, les caribous.
0: Il est pas con.
6: Donc voilà, c'est juste ça en fait, ça va pas plus loin.
0: D'accord, très bien. Merci Nicolas, on va faire une petite pause musicale du coup. C'est toi qui as choisi, Lilian, le titre prochain, tu te rappelles?
5: Ouais, The Night
0: Da Vinci.
6: Et on écoute ça tout de suite.

0: Et on attaque la dernière partie de cette bande à Oui Oui avec Pauline. Nous, on est toujours en direct ici depuis la cité scolaire Paul Scarron. Il n'y a plus beaucoup d'élèves. Hein,
1: non, bah là, c'est le brevet aujourd'hui.
0: Bah, oui, c'est ça en plus.
1: Alors, on vous parle, ils ont passé le français ce matin.
0: Ah oui, bon.
1: C'est pour ça.
0: J'espère qu'il y avait des petits ventilos quand même.
1: Oui, oui, non, bah, comme nous, on a mis des petits ventilos.
0: Trois ventilateurs par salle et tout. Ouais. Bon, c'est sûr que c'est quand même pas cool de faire un brevet quand.
1: Sous canicule.
0: Ouais, voilà. Eh bien, c'est à toi, ma petite Pauline.
1: Oui, donc je vous le disais, Giga Blind Test, donc 6 chansons en même temps. Vous allez le voir, je ne vais pas vous dire le thème tout de suite, mais vous allez voir, il y a un thème qui réunit ces chansons. Et donc, on dirait qu'il y a un petit point bonus pour les personnes qui trouvent le thème en plus. Et donc, vous devez, on va les lancer les 6 en même temps, vous devez lever la main quand vous avez un titre en tête, quand vous pensez avoir l'artiste et la chanson. Et puis petit à petit on enlèvera et quand il n'en restera que 2, je voudrais les 2 en même temps. Voilà. Nico, tu peux lancer où tu veux.
0: Ah, tu peux mettre plus fort.
1: Oui, un petit peu plus fort, ouais.
0: Ah oui, d'accord, j'en ai un déjà.
1: Ok, vas-y.
0: Moi, chef, Matmata, oui. Lambéandro.
1: Matmata, Lambéandro, tout à fait, c'était le 4e, Nicolas. C'est dans mon casque, c'est pas fort, c'est parce que je sais qu'on a baissé juste avant.

0: On va poursuivre du coup sans le numéro 4. On est bon, on est parti. Allez, bon courage. T'en as une ?
1: Non, non, j'ai dit sorry.
0: Ah oui.
2: J'arrive plus à... J'entends de la cornemuse, mais j'arrive plus à appeler où elle vient.
0: Avec le thème, ce sera beaucoup plus simple de retrouver qui est quoi. C'est moi, ça diminue en plus avec le temps là.
2: Ouais.
0: Vous avez jamais autant galéré, je pense, sur. Alors.
2: Ça c'est quoi ça? C'est quoi ça?
3: C'est ce que j'essaie de trouver depuis tout à l'heure, mais j'arrive pas. À...
0: Sans le thème, elle était pas évidente, hein. Mais avec le thème, elle est facile.
2: Saint-Malo.
0: Oui. De.
2: Ah, je sais pas qui.
0: On va les avoir en interview normalement début juillet.
2: Ah bon?
0: Oui. On en parlait tout à l'heure.
2: Matin.
0: Non, je ne l'avais pas déjà eu.
2: Un groupe connu ?
0: Bah, pour cette chanson-là, en tout cas, oui.
2: Ah oui ? Generation.
0: On l'a dit, ils travaillent tous à côté. C'est pas leur métier de faire de la musique.
2: Ah, je me...
0: Uh-huh.
2: On a eu cette conversation ?
0: Oui, on a eu cette conversation ce matin. Quand on parlait d'interviews, tu sais ? Quand on parlait des interviews programmées, tout ça.
2: Ouais, mais alors ça me revient pas.
0: Nicolas, tu l'as pas non plus ?
2: Non.
0: C'est Strolade.
2: Ah,
0: Strolade avec Saint-Malo. Okay. C'était le titre 5, si tu veux nous mettre juste le titre 5.
2: Je crois que j'ai trouvé le thème quand même.
0: Ah, bah vas-y, hein. Ou à moins que tu veuilles le garder pour toi. Ça peut être une stratégie de garder le thème pour toi.
1: Peut-être j'ai trouvé aussi, mais je suis pas sûr.
0: Comme vous voulez, vous pouvez le dire ou vous pouvez le garder en stratégie pour vous. C'est juste que le premier qui le dira aura un point de plus.
2: Ouais. Bah vas-y, on va attendre une autre, on verra.

0: projet.
1: Vas-y, dis-nous tout.
2: Si je reste ici, je vais à machin là, de Bruxelles. Je vais à Bruxelles.
1: Ah, oui.
2: C'est les boulevards déserts.
1: Je ne pensais pas que c'était celle qu'on connaîtrait mieux. Oui, boulevard désert avec Bruxelles. C'est la 2. Nicolas, si tu veux nous mettre un extrait. T'es celui, toi tu es la seule. Si je reste là, ici, le thème, du coup, vous commencez à l'avoir. Tu rentres à Bruxelles. Si j'étais celui, t'es pas sûr.
2: Je m'éloigne de mon thème. Si je reste ici, tu rentres
1: à Bruxelles. Bruxelles de boulevard désert. Il nous en reste 3, donc là je n'en veux qu'un seul, hein, attention. Là vous pouvez essayer de vous concentrer sur une.
3: Mais je l'ai, mais
2: J'en ai une, mais j'ai pas le titre.
3: J'ai pas le titre non plus.
1: Non, alors par contre. Je refuse que vous me disiez que vous n'ayez pas le titre de Louisa. Il a tourné 50 000 fois.
4: Soleil bleu.
1: Soleil bleu, ah. Oui. Bleu soleil, même plus exactement. Bleu soleil de Louisa, c'était le numéro 1.
2: Sur
1: bah oui, mais surtout.

0: facile.
1: Ouais, hein, il est vraiment pas facile celui-là.
0: Tu te concentres pour essayer de repérer ouais, au moins une chanson.
1: Il faut rester concentré sur, le, sur celle-là.
0: Ouais, c'est ça.
1: Ouais, c'est pas l'enfant.
2: C'est là.
1: C'est moi ouais, ça a pas tardé. Louisa, donc avec Bleu Soleil, il nous en reste deux. Alors là, il va falloir vous concentrer
0: le thème
1: sur
0: c'est
1: les titres.
0: À tout bout de champ, non ?
1: Exactement. Ah, genre... Le thème, c'est festival mal, à tout bout de champ. Mais alors, il y a un pseudo-piège. Parce que, en fait, j'ai essayé de sélectionner des titres que tout le monde aurait facilement, même si là, je

0: Que finalement, c'est
1: il y en a des dernières, des ouais, autres années.
2: J'en ai un de la dernière, mais je connais pas le titre.
1: Boulevard Désert,
2: je connais que le groupe.
0: Non, Boulevard Désert, c'est cette année.
1: Ah bon?
0: Oui.
1: Ah, tu vois, j'ai loupé l'info.
0: Si, Boulevard Désert, c'est
1: ça. Je
0: crois que c'est le vendredi, je crois.
1: Je crois qu'ils étaient déjà passés.
0: Non, Boulevard Désert, c'est cette année. Donc mais ouais. On les a pas en contact pour le coup. C'est peut-être pour ça aussi que tout à l'heure, quand on a fait la liste des interviews, on l'a pas cité, c'est possible.
2: Donc il en reste que deux.
0: Il n'en reste que deux, oui.
2: C'est parti.

0: Alors comment est-ce qu'on pourrait procéder pour que vous l'ayez?
1: Parce que moi j'ai le nom d'un groupe.
2: Ah oui, moi j'ai l'autre.
0: T'as un autre artiste? Est-ce que quelqu'un a le titre du coup de l'artiste solo?
2: Ouais.
0: Bah vas-y, tu peux le tenter. Vas-y, tente-le.
2: Une fille virile.
0: Alors presque.
2: Une femme virile.
0: Presque.
2: Un homme viril.
0: Tu mets trop de mots en fait.
2: Faut que je réécoute. Ah, c'est viril.
0: Oui, c'est juste viril de
2: Suzanne.
0: Suzanne, exactement, okay. Qui sera aussi au festival à tout bout de champ cette année. Et donc le dernier, c'est le groupe qui était là l'an dernier, qu'on a eu en interview d'ailleurs aussi.
1: Danakil. Hein.
0: Non.
1: Dobink.
0: Oui.
1: Les deux, je les confonds souvent, mais je
0: pense. C'est pas les mêmes voix pourtant. C'est du reggae, mais c'est pas. Et alors le titre, vous l'avez de Bink?
2: Non.
0: Essaye de mettre. Donc c'est le titre
2: juste
0: 3
2: de Bink.
0: Ah, t'es en plein sur un couplet là, je

0: Bing qui était sur la session de l'an dernier. Parce que oui, je me suis dit, j'ai voulu sélectionner 6 artistes de cette année. Et je me suis dit, hey, j'ai peur que le 6ème soit pas assez connu, malheureusement. Oui.
1: D'ailleurs, on en profite pour parler parce qu'on avait, pu faire des interviews avec les organisateurs du festival. Et The Bing, c'était un des groupes qui voulait le plus.
0: Oui.
1: Ils ont réussi à l'avoir l'année dernière.
0: Avant, en fait, en 2024. On avait demandé c'est qui l'artiste dont tu rêverais, que tu rêverais avoir sur ce festival. Et je crois que oui, 4 sur 10.
1: Ouais, 4 sur 10 qu'on a eu.
0: Nous avait dit Dubbing, on aimerait trop. Et c'était annoncé quelques mois après, donc ils étaient très contents.
1: Ouais.
0: Là, je sais pas si cette année ils ont d'autres rêves maintenant. Ils sont forcément d'autres rêves. Voilà.
1: Et du coup, on avait l'extrait de Suzanne qu'on peut écouter vite fait aussi.
0: Oui, Viril.

0: Voilà pour Suzanne qu'on avait eu en interview il y a 2-3 ans, je crois, je ne sais plus exactement, pour le Forum Jeune, enfin Forever Young maintenant, oui. comme il s'appelle, au Mans, parce qu'elle devait passer en concert là-bas, puis finalement la veille ça avait été annulé pour d'autres raisons, et donc voilà.
1: Bon bah très bien, c'était sympa, c'était dur mais sympa.
2: On passe un coucou à Bastien aussi, qui nous a fait un coucou au début du stream, je sais pas s'il est toujours là, mais...
1: Bah, au cas où, voilà. Bastien, si on regarde, formidable.
0: Tape deux fois.
1: Bien, merci à nos standardistes, nos stagiaires, Lilian et Nola, voilà. Bonne poursuite de vos études, évidemment.
3: Merci.
1: Lilian, tu restes ici, toi, à Scaron, de toute façon.
4: Oui. Ouais.
1: Et toi, tu retournes toujours à Alençon.
3: Oui, voilà. C'est ça.
1: Bonnes vacances.
3: Merci.
1: Hein, parce que nous aussi, on part de moins en vacances. Non,
0: non. Non.
1: On sera en vacances au mois d'août. Mais... Oui. Même si le programme change et qu'il n'y a pas de matinale.
0: Oui.
1: Hein, voilà,
0: vous nous entendrez plus en direct. Enfin, si, il y aura quelques événements en direct. On l'a dit, le village à tout bout de champ, on sera en direct sur place et on sera aussi normalement en direct pour la Backyard Loop le 4 juillet.
1: Oui, c'est ça, normalement assez tôt par contre.
0: Je dis normalement parce que c'est dans la forêt de Sillé et que la forêt fait que ça peut complexifier les choses pour le direct.
1: C'est ça. Merci Nicolas.
2: Ben merci à toi.
1: Et puis non j'insiste.
2: D'accord. Ok.
1: Merci Pauline. Et ben voilà, on se retrouve, je l'espère, en mois de septembre pour une nouvelle émission de Banda. Oui.
0: Avec certainement des services civiques.
1: Oui, bien sûr.
0: J'espère.
1: Ouais. Espérons, au moins. Et puis voilà, bon week-end à tous et à toutes. Non, c'est ça. Hein, ils me regardent avec des yeux. Non, on n'est pas le week-end. Si. À bientôt. Et puis faites attention à vous, évidemment. Et ciao, ciao.
0: Salut.
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1: Bonjour à toutes et à tous, bienvenue dans le Ciné-Cillé, la rubrique qui vous présente le film qui vous est proposé à la salle Léon Bénardeau de Ciel Guillaume. Et cette semaine, le film qui est en projection est Cocorico 2. C'est une comédie française d'1h31, réalisée par Julien Hervé avec Christian Clavier, Didier Bourdon et Sylvie Testu. Après avoir découvert la vérité sur leurs origines, grâce à des tests ADN aux résultats pour le moins surprenants, les Bouviers Sauvages et les Martins décident d'enterrer l'âge de guerre pour organiser le mariage de leur enfant. Mais c'était sans compter sur un imprévu de taille. Un cousin de Frédéric a été retrouvé grâce au test, révélant que le résultat était erroné. Les deux familles vont découvrir que leurs ancêtres n'ont pas fini de les surprendre. On écoute tout de suite la bande-annonce.
2: Je lève mon verre à notre mariage. Sans histoire et sans engueulade.
3: Ça ne viendra pas de nous.
4: Hein. Oh, bah, pas de nous non plus. Hein.
5: Frédéric, on est correct avec les Martins.
6: On est gentil avec les Bouviers Sauvages.
5: Même avec Gérard.
7: Mais même avec Gérard, ça.
8: C'est le laboratoire. Je vous appelle parce qu'il y a une personne qui a plus de 60% d'ADN en commun avec vous. C'est votre cousin.
9: Je pensais que c'était amusant qu'on aille tous les deux voir qui est ce cousin.
10: Bon, les tests ADN, la dernière fois, ça vous a pas vraiment réussi.
11: Les Bouviers Sauvages sont quand même une grande famille française depuis
12: très très très longtemps.
13: Pour être précis, votre cousin n'est pas totalement français.
11: Ah bon?
13: Votre cousin est turc.
11: Quoi?
13: Sarko.
11: Comment ça, il est turc? Je suis turc, tu étais au courant, tu ne m'as rien dit.
5: T'es pas capable d'entendre, t'es tellement intolérant.
13: Votre cousin s'appelle Mehmet Souleymanoglu.
11: Non, il n'y a pas de Mehmet dans ma famille. Je suis français à 0%.
13: Ouais, comme le yaourt.
11: Pardon?
14: La fin de garer, là, monsieur. Papier.
11: Je suis aussi français que vous, monsieur. Peut-être même plus que vous.
14: Papier du véhicule.
11: My God. Il est plus Cherokee?
13: Il est Cherokee et turc, mais enfin, il est plus français du tout. 0% comme le yaourt.
11: Comment ça, comme le yaourt?
13: Mais non, mais j'ai dit le yaourt comme j'aurais dit le petit Suisse, quoi.
11: Les Suisses?
13: Mais non, non, non.
11: Rien ne doit gâcher le mariage. T'as entendu les enfants?
12: Vous voulez réessayer?
13: Ah non. Oh non, non, non, non.
11: Ça a pas recommencé avec le test ADN.
13: Oh, mais non.
11: Petit cachotier, mais pourquoi vous ne m'avez pas dit ça?
13: Quoi, qu'est-ce qu'il y a? Oh putain.
11: Ouf. Bonjour, c'est Mehmet.
13: C'est quoi?
1: Projection le 26 juin à 20h30 et le 28 juin à 18h. Je vous rappelle que ce film vous est proposé par Cinéculture et Cinéambule pour un tarif unique de 5€ avec une carte de fidélité gratuite qui vous permet de bénéficier d'une place gratuite au bout de 10 entrées. Ce ciné-cillé se termine et je vous dis à la semaine prochaine.
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0: Bonjour à toutes et à tous, bienvenue dans cet agenda qui fait le tour des événements à venir dans les prochains jours sur SIE et c'est...
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2: 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D'ailleurs je te laisse, la bande à Wii va commencer.
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Pardon, monsieur ne prend pas parti. Monsieur n'est même pas raciste vu que monsieur n'a pas de racines. D'ailleurs, monsieur a un ami noir et même un ami arien. Monsieur est mieux que tout ça. D'ailleurs, tout ça, bah, ça ne sert à rien. 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
3: Bonsoir à tous. La canicule commence petit à petit à perdre en intensité sur l'ouest de l'Hexagone. Ce soir à 22h, 11 départements sortiront de la vigilance rouge et seront rétrogradés en orange. Il restera encore 50 départements en rouge demain. Météo France prévoit de l'air plus frais qui entrera dans le pays par l'ouest. Dans les écoles, on souffre de la chaleur. Pour y remédier, 130 millions d'euros vont être débloqués. Objectif, aider les écoles, crèches et centres de loisirs à adapter leurs bâtiments aux fortes températures. Sur ces 130 millions, 80 proviennent d'EDF pour financer plus de 100 000 équipements, ventilateurs, brumisateurs ou encore climatiseurs mobiles. Hier, environ 3 500 établissements scolaires, essentiellement des écoles primaires, étaient fermés. Stéphane Plaza, de retour devant la justice aujourd'hui. L'agent immobilier et ex-animateur de télévision est accusé de violence conjugale sur une de ses anciennes compagnes. Il avait été condamné en première instance à 1 an de prison avec sursis et avait fait appel. Stéphane Plaza a toujours contesté avoir voulu être violent. Le pape à Paris, Léon XIV, célébrera une messe le 26 septembre sur la place de la Concorde et les Champs-Élysées. Une cérémonie géante qui devrait attirer 500 000 personnes selon le diocèse de Paris. La veille, une grande rencontre avec des jeunes est également prévue au Stade de France. Lors de son voyage chez nous, le pape doit également se rendre à Lourdes où il célébrera une messe en plein air. Le bilan s'alourdit au Venezuela après le double séisme qui a touché Caracas et ses environs mercredi. 589 morts et près de 3000 blessés. Le nombre de disparus s'élève à 50 000. Les séismes de magnitude 7,2 et 7,5 sont deux des plus importants de l'histoire moderne de l'Amérique latine. Et puis le foot, la Coupe du Monde. L'équipe de France joue ce soir son dernier match de poule face à la Norvège. Après 2 victoires, les Bleus cherchent un nouveau succès qui leur permettrait de finir en tête de leur groupe. Un match sans Didier Deschamps sur le banc, absent après le décès de sa mère. C'est son adjoint Guy Stéphane qui le remplace. Coup d'envoi 21h. Voilà pour l'info, excellente fin d'après-midi.
4: 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Bonjour à tous et à toutes, j'espère que vous allez bien. Bienvenue sur Fréquencier en ce vendredi 26 juin. Encore bienvenue à ceux qui étaient tout à l'heure à l'écoute de la bande à Oui. Aujourd'hui, dernier happy hour de la saison 2025-2026. Oui, c'est bien cela. Pour la rentrée, je ne sais pas encore si je ferai des émissions le soir ou pas. Je ne sais pas encore, peut-être qu'il y aura des changements cet été. Je l'espère en tout cas. Et on vous tiendra au courant sur les réseaux, évidemment. Donc n'hésitez pas à nous suivre sur les réseaux fréquence-ci.org pour notre site internet. Peut-être qu'on fera pas non plus un article pour dire s'il y a des changements là-dessus. Enfin, on postera la nouvelle grille, en tout cas, c'est sûr. Et sinon, c'est Facebook et Instagram. Hein. 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Aujourd'hui, donc, on est vendredi, donc les sorties musicales. On va faire un point sur les sorties musicales. Il y en a énormément. De beaucoup, enfin, oula, j'arrive pas à parler. C'est le dernier jour, ça va être la catastrophe. Il y en a énormément et de pas mal de très très bonnes. Enfin, il y a plein d'artistes où je dis ah, je veux trop écouter. Et du coup, j'ai 2 heures de chansons. Ça va pas le faire, évidemment. On est là que pour 1 heure, donc on va pas pouvoir tout écouter, c'est sûr. Et le reste, on pourra même pas l'écouter lundi, puisqu'il n'y aura plus d'Happy Hour pour cet été. Il n'y a pas d'Happy Hour cet été. Donc, je vous inviterai à aller découvrir d'autres sorties. Mais on va quand même pouvoir profiter avec, je pense, une bonne dizaine de titres. Et on va commencer donc avec Sam Smith et son nouveau titre, My Guy.

My Guy, le nouveau titre de Sam Smith. Vous le savez, dans les sorties musicales, ça change souvent de style. On va changer de style avec Diplo, Major Lazer et Tokisha, c'est pas bien prononcé, sur le titre Papi with Tokisha, justement. Je suis pas certaine de la prononciation, mais écoutons.

Je ne sais pas vous, moi c'est totalement mon genre de son, ce son de Diplo, Tokisha pardon, et Major Lazer, Papi with Tokisha. On poursuit dans le même style je pense avec DJ Snake et Club Soda.

nouveau titre de DJ Snake, Club Soda sur Fréquencier. On va encore changer de style pour aller vers un peu plus de, du rock, même de l'hyperpop, c'est comme ça qu'on, que ça s'appelle, enfin c'est comme ça que c'est catégorisé en tout cas. Il s'agit de Théa avec Baby Me Laisse Pas.

0: Gaga avec son nouveau titre Baby me laisse pas. Alors le baby pas vraiment écrit hein, si jamais vous voulez chercher le titre, c'est BBY, voilà, me laisse pas. Nouveau titre de Théa. On poursuit avec Zedjun Pavarotti, ça faisait longtemps qu'on l'avait pas entendu. On écoute son nouveau titre La Nouvelle.
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0: La nouvelle, nouveau titre de Zedjon Pavarotti. J'ai l'impression que la voix n'est pas la même que celle que, enfin, de l'artiste que j'ai pu écouter très souvent avant. Pourtant, Zedjon Pavarotti, il ne peut pas y en avoir deux. C'est, enfin, ça me paraît très étonnant. Mais même l'image, dans mon souvenir, il avait des tatouages sur le visage et là, il n'en a plus. J'ai l'impression que ce n'est pas la même personne, et pour autant, voilà, moi je me souviens de titres comme celui-ci. Peut-être, attendez, je vais essayer de vous mettre un extrait. Souvenez-vous peut-être de. J'essaie de voir lequel vous a peut-être le plus marqué. Peut-être que celui-là, vous en souvenez.
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0: On est d'accord que la voix n'est pas du tout là.

et de personnage qui a l'air d'incarner Zedine Pavarotti. Alors est-ce que justement c'est Zedine Pavarotti, est-ce que c'est un personnage et du coup plusieurs personnes peuvent l'incarner, je ne sais pas, je vais me renseigner là-dessus et j'essaierai de vous informer plus d'ici la fin de l'heure si j'arrive à trouver les infos. Et sinon, on n'aura pas les infos et on les aura peut-être plus tard. On poursuit dans nos sorties avec Tame Impala et Hummer.

il fallait bien que ça m'arrive pour la dernière. J'ai oublié d'éteindre mon micro pendant la chanson. Mais ça va, j'ai pas parlé, j'ai juste dit... À un moment donné, j'ai capté ce qu'on m'a envoyé un message. Désolée. Le titre de Tame Impala, Hummer. Très intéressant, surtout ce titre en deux teintes. Oui, c'était 6 minutes, c'était assez long. Mais il y a vraiment deux chansons en une, on a l'impression. Enfin, en tout cas, une chanson et une suite... À ce titre, c'est un peu étonnant, mais c'est très sympa. On va poursuivre avec LP et son nouveau titre Love is All I Have.

avec ce nouveau titre Love is all I have. On va poursuivre avec Hélène Segarra et un featuring qui m'a un petit peu étonnée, donc on va être curieux d'écouter justement le featuring avec Dinos, si je ne me trompe pas, c'est bien ça. Oui, Dinos et Hélène Segarra, tu vas me quitter.

0: Hélène Segarra et Dinos sur ce featuring Tu vas me quitter. Voilà, assez étonnant comme featuring, mais ça marche plutôt pas mal. Ça marche plutôt pas mal, en effet. On va changer de style, quoique on va rester dans de la variété française, chanson française, avec Leïla Wissou et son nouveau titre Je suis de sel.
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1: Je suis de sel, nouveau titre de Leïla Huissou. Et j'irai écouter l'autre aussi qui s'appelle Je suis Incel. Voilà, je suis curieuse de voir justement qu'est-ce que chante cette deuxième chanson de Leïla Huissou. On poursuit avec quoi donc ? On va changer de style encore une fois, c'est sûr. On va changer de style avec Johnny Jane et son nouveau titre Plan B.

Johnny Jane avec son nouveau titre Plan B. Poursuivons avec Cara Delevingne. Je sais jamais comment est-ce qu'on prononce le nom de cette actrice que l'on connaît, enfin oui, personne que l'on connaît plus comme actrice. Mais écoutez, elle a sorti une chanson, donc je propose qu'on écoute et qu'on voit ensuite. Need It.

Moi, je suis perplexe hein, sur ce titre de Cara Delevingne. Needed, c'est sorti aujourd'hui. Je sais pas ce que vous en pensez. Moi, je suis perplexe. Je sais pas si j'aime bien ou si j'aime pas. vous savez, hein, pourtant, les titres, comment dire, aléatoires ou que tout le monde n'aime pas, je peux, moi, apprécier. J'aime bien les trucs un peu chelous, des fois. Mais là, j'avoue que je suis perplexe. Je suis perplexe, voilà. Je ne sais pas trop où me mettre. Mais bon, voilà, c'est un nouveau titre que je vous propose. J'ai fait mes petites recherches, d'ailleurs, sur Zedune Pavarotti. Il semblerait que ce soit bien la même personne. Juste, il y a un changement de voix impressionnant entre ce qu'il pouvait faire avant et ce qu'il sort maintenant. Bref, on poursuit avec Charlie XCX. Est-ce qu'elle est toute seule sur ce nouveau titre Charlie XCX, hop, si je le mets en ordre alphabétique, je vais la retrouver plus facilement. Oui, c'est un nouveau titre en solo. Wink, wink.

Wink Wink, le nouveau titre de Charlie XCX. On va bientôt se quitter. Oui, bientôt, 17h47, 48, presque à quelques secondes près. On va bientôt se quitter pour cette dernière Happy Hour, mais avant cela, encore quelques titres. Et on va retourner sur du francophone avec, Jungeli. On va changer de style totalement. Hein. Jungeli. Et il n'est pas tout seul sur ce titre, je sais, je l'ai vu. Jungeli et Sativa Music pour un titre qui s'appelle Tonight. Et je le rappelle, Jungeli, pour celles et ceux qui veulent le voir sur scène, il est sur scène gratuitement demain au festival Pop au Parc à Sablé, donc n'hésitez pas.

Jungeli et Sativa Music sur ce titre Tonight en Sativa Music. Là, je pense que c'est ceux qui font justement la musique qui est derrière la voix de Jungeli. On poursuit avec Yame. Yame, pareil, il n'est pas tout seul sur ce titre, il me semble. Yame et Adekun Gold. J'espère bien prononcer. Désolé si je prononce mal. Oh My Mind.

Yame et Adenkul Gold, j'espère bien prononcer, On My Mind, pareil, je l'ajoute au favori et je le réécouterai puisque je ne pourrais peut-être pas vous le partager à l'antenne, mais je le réécouterai chez moi, ça c'est certain. On poursuit avec Taïk et Anim. La semaine dernière c'était Taïk, non c'était Anim et Meryl, là c'est Taïk et Anim sur le titre Réanimé.

j'ai l'impression que Anim nous prépare un album de featuring, puisqu'il y avait Meryl la semaine dernière, la Taïk. Et y a toujours ce petit symbole qui revient de une chaînette avec un cœur. Vous savez, on peut mettre les photos. Et à chaque fois, il y a Anim et quelqu'un d'autre. Donc voilà, je pense que c'est un projet qui est en construction. On va pouvoir se quitter avec VG Dream et Meryl, justement. Tiens, comme ça, on sera sur les mêmes rythmes avec Supernova. On va se quitter avec ce titre et on se retrouve non pas la semaine prochaine, puisque l'Happy Hour, c'est terminé. C'était la dernière aujourd'hui. Peut-être à la rentrée, je ne sais pas encore. La grille se construira cet été et puis on vous informera sur les réseaux. Donc restez à l'écoute de la radio, restez connectés sur les réseaux, sur notre site aussi, fréquence-ci.org. Vous avez toutes les interviews au sujet du festival à tout bout de champ qui vont venir incessamment sous peu. Là, dès la semaine prochaine, tout ça va sortir. Et puis en tout cas, on se retrouvera en direct au village du festival à tout bout de champ, ça c'est sûr. Vous me verrez sur place même. Et puis certainement aussi à la Backyard Loop le 4 juillet. Voilà pour moi, pour les prochaines antennes que je pourrais avoir. Voilà, j'espère ne rien oublier. Je vous souhaite donc une bonne soirée, un bon week-end à celles et ceux qui sont en week-end, de bonnes vacances à celles et ceux qui sont déjà aussi en vacances. Pour nous, ce sera début août. Mais voilà, avant cela, on prépare justement la rentrée. Bonne soirée à tous et à toutes. On se quitte avec VG Dream et Meryl sur Fréquence Supernova. C'est pas parti, c'est parti.

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2: Bonsoir à tous. Un air un petit peu plus respirable. Ce soir à 22h, 11 départements de l'Ouest sortiront de la vigilance rouge canicule et seront rétrogradés en orange. Il restera encore 50 départements en rouge demain. La chaleur n'a pas empêché les plus de 850 000 candidats de passer l'épreuve de français du brevet aujourd'hui. Ils ont bénéficié de pauses et de distribution d'eau. Dans les salles d'examen, il fait parfois très chaud. Dans ces conditions difficiles de se concentrer, l'intersyndicale de l'éducation nationale appelle les personnels à user de leur droit de grève. Pour Elisabeth Alain Moreno, secrétaire générale du syndicat SE-UNSA, il faut repenser l'organisation.
3: Quand on est dans des conditions qui sont difficiles, souvent ça prend plus de temps. Quand, par exemple, pour le brevet, le ministre annonce que les corrections pourront se faire à domicile si sur les centres, les conditions climatiques ne sont pas réunies, qu'il fait trop chaud. Mais ça nécessite derrière de s'articuler en équipe et donc ça nécessite du temps supplémentaire. Et c'est peut-être tous ces éléments-là qui n'ont pas été suffisamment travaillés parce que manque d'anticipation et manque de temps. Après, tout ce qui a été report sur les matinées a plutôt bien fonctionné puisque c'était les heures les moins chaudes, mais ça restait quand même chaud. Et c'est plutôt en ce sens-là que la réorganisation des années prochaines devrait être travaillée.
2: Les épreuves du brevet se poursuivront lundi. Les températures devraient être un peu plus clémentes. Le bilan des noyades s'aggrave en France. 55 personnes sont mortes depuis le début de la vague de chaleur. Selon la ministre des Sports Marina Ferrari, 65% de ces noyades ont eu lieu sur des points de baignade non surveillés ou non autorisés. Le gouvernement craint une aggravation de ces chiffres. Les précisions du procureur de Narbonne après le décès d'un jeune homme de 17 ans lynché par 5 jeunes vendredi dernier. Tous sont mis en examen pour assassinat après un guet-apens mortel qui n'a, selon le parquet, aucun lien avec un motif d'ordre racial. Le mobile demeure pour l'instant inconnu. Et puis le dernier match de poule de l'équipe de France de football à la Coupe du Monde. Ce soir, les Bleus déjà qualifiés pour les 16e de finale affrontent la Norvège à Boston à 21h. Voilà pour l'essentiel de l'actualité. Passez une excellente soirée.
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Bienvenue dans ce quatrième numéro de Parental Advisory, émission consacrée au rap old school américain pour ce numéro. Et on commence avec Africa Bambaataa et le titre Planet Rock, qui comme son nom ne l'indique pas, c'est bien un morceau rap que l'on va écouter. Ce titre sorti en 1982, le morceau reprend sans sampling la mélodie de Trans Europe Express de Kraftwerk, ainsi que la base rythmique de Numbers du même groupe, reproduite à l'aide de boîtes à rythme, instrument encore rarement utilisé au début des années 1980.

Eric B. and Rakim est un groupe de hip-hop américain originaire du quartier du Queens à New York, actif entre le milieu des années 1980 et le début des années 1990. Le duo est particulièrement connu pour son premier album, Paid in Full, considéré par la presse spécialisée comme l'un des plus grands albums de l'histoire du hip-hop. Le site web abode.com classe Eric B. and Rakim parmi les 10 plus grands duos de hip-hop de tous les temps. On écoute I Ain't No Joke.

Just Ice, de son vrai nom Joseph Williams Jr., est né le 22 juin 1962 à Brooklyn, à New York. Il est l'un des premiers rappeurs à avoir affiché une attitude agressive dans ses chansons rap hardcore ou gangsta rap, sans tomber toutefois dans la vulgarité. Il est considéré par la presse spécialisée comme un pionnier du gangsta rap.

Run DMC est originaire du quartier Dolis, dans l'arrondissement du Queens, toujours à New York. Formé dans les années 1980, il s'agit d'un groupe précurseur du rap hardcore. Le groupe n'est plus actif depuis 2002 en raison de la mort de Jam Master Jay. Run DMC est un groupe qui a fait évoluer le rap au fil des années. Il est le premier groupe de rap récompensé, le premier à passer sur MTV et surtout le premier à se faire un nom auprès du grand public qui le considère comme un groupe incontournable des années 1980.

Salt and Pepa, originaire aussi du Queens à New York. Le groupe composé de Cheryl Salt James, de Sandra Pepa Denton et à l'origine de Latoya Hanson, remplacée par Dedra, DJ Spinderella. Ce groupe formé en 1985 est l'un des premiers groupes de rap féminin. Au fil de leur parcours, Salt and Pepa remporte 5 prix, un Grammy Award dans la catégorie de meilleure performance d'un groupe en duo en 1995, un MTV Video Music Award dans la catégorie meilleur clip dance en 1994, un MTV Video Music Awards dans la catégorie meilleure chorégraphie d'une vidéo et un MTV Video Music Award dans la catégorie meilleure vidéo de R&B en 1994 toujours, un MTV Video Music Award dans la catégorie meilleure vidéo de R&B.

Cooley D, de son vrai nom J.C. B. Weaver Jr., né le 22 juin 1962 à Philadelphie en Pennsylvanie, est un rappeur acteur américain. Cooley D s'associe à DJ Code Money au milieu des années 1980. Ses paroles reflètent le réalisme urbain, la violence, le sexe, faisant de Cooley D l'un des premiers rappeurs gangsta. Il participe aussi au documentaire de 1986 Big Fun in the Big Town. Il adopte plus tard un style d'afro-centrique, amenant la culture afro-américaine au hip-hop aux côtés de rappeurs comme KRS-One, What Does It Mean et le titre à venir.

Edward K. Archer est un rappeur producteur américain. Ed est peut-être mieux connu pour les chansons I Got It Made, que l'on va écouter juste après, Think About It et I Am The Magnificent, de son premier album Youngest In Charge, sorti en 1989 alors qu'il n'avait que 17 ans.

Les Ultramagnetics MCs, originaires du Bronx, se forment dès le milieu des années 80 sous l'impulsion de Kool Kiss et CG, les deux leaders, avec à leur côté T.R. Love et Mo Love. En tant que leader, Kool Kiss est le rappeur principal accompagné de CG, qui est également le producteur du groupe. Mo Love a quant à lui plutôt un rôle de DJ, alors que T.R. Love est plutôt le producteur exécutif, même si quelques couplets de ce dernier viennent se glisser par-ci par-là. Dès 1985, le groupe sort quelques singles, plutôt acclamés par la critique, notamment Ego Trippin' qui figure sur l'album, ce qui leur vaudra la confiance de Next Plateau pour un album qui arrivera finalement en 1988.

Family Affair est le single majeur de l'album No More Drama de la chanteuse Mary G. Blige, sorti en 2001. Il a été écrit par Mary G. Blige, son frère Bruce Miller, Kamara Campbell, Michael Elizondo et Dr. Dre pour son cinquième album studio No More Drama, sorti en 2001. La production a été supervisée par ce dernier. Family Affair est une chanson qui intègre des éléments de hip-hop et de R&B.

0: The Notorious Big, également surnommé Biggie Smalls de son vrai nom Christopher George LaTorre Wallace, né le 21 mai 1972 à New York et mort assassiné le 9 mars 97 à Los Angeles. C'est un rappeur, chanteur américain, personne phare du rap new-yorkais des années 1990. Il se classe 3e MC de l'histoire par MTV en 2006. Il est considéré comme l'un des plus grands rappeurs de tous les temps. On écoute tout de suite Nasty Girl.
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0: Warren G, de son vrai nom Warren Griffin III, né le 10 novembre 1970 à Long Beach, en Californie, est un rappeur, chanteur, producteur et acteur américain, demi-frère du Dr. Dre et ancien membre du groupe 213 avec Snoop Dogg et Nate Dogg. Il publie son premier album solo Regulate en 1994, qui s'est classé premier au top R&B hip-hop album et deuxième au Billboard 200 et a été certifié triple disque de platine par la Recording Industry Association of America le 1er août 1995.
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50 Cent, de son vrai nom, Curtis Jackson, né le 6 juillet 1975, toujours dans le Queens à New York, rappeur, chanteur, producteur de musique, acteur, compositeur et homme d'affaires américain, Jackson se lance dans la vente de drogue à l'âge de 10 ans, c'est pas bien, puis dans une carrière musicale en 2000, période durant laquelle il est blessé par balle après la publication de sa compilation Guess Who's Back. En 2002, 50 Cent est découvert par Eminem et signe sur Shady Records, Aftermath Entertainment et Interscope Records. Avec l'aide de Eminem et du Dr. Dre, qui a produit en 2003 son premier album sur le label majeur Get Rich or Die Tryin, Jackson est devenu le rappeur le plus populaire du moment et participe au collectif de rap East Coast G-Unit.

0: Et bien voilà, ce numéro 4 de Parental Advisory se termine et on se retrouve la prochaine fois, ou pas.
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ne sais pas depuis combien de temps je suis assis sur ce banc. Une bonne heure ou 20 minutes, le spectacle est absorbant. J'observe les gens qui passent, moi je me sens à peine là. J'écoute le vent qui trace dans son murmure a cappella. Rester assis sur un banc, c'est tout un savoir-faire. C'est maîtriser les mouvements qu'il faut savoir taire. C'est assumer et afficher son pouvoir de paresse. Le sentir comme une caresse, chasser les crampes qui apparaissent. Moi j'ai de bonnes capacités dans ma force d'inertie. Il faut savoir en profiter et pouvoir lui dire merci. 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C'est de cette cachette ouverte que j'observe mon petit monde, laissant agir à découvert la nonchalance qui m'inonde. 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